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0: Excellente matinée, évidemment, excellent week-end avec Magnum la radio. Avant de retrouver Shakira, on s'intéresse aux infos du jour. Bon réveil, il est 7h.
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2: Bonjour à tous, une nouvelle journée à haut risque sur le front des incendies. 6 départements du pourtour méditerranéen restent placés en vigilance rouge feu de forêt. Laurent Nunez se dit inquiet face à une saison qui démarre fort avec un mois d'avance. Hier, il s'est rendu dans l'Aude où le feu à la frontière avec l'Hérault est désormais fixé. Après avoir parcouru plus de 900 hectares en deux jours, le ministre de l'Intérieur appelle à la plus grande vigilance alors que les Pyrénées-Orientales et l'Hérault seront placés dès midi en alerte orange canicule. Le Charles de Gaulle rentre à Toulon. Après un mois et demi dans la zone, le porte-avions français quitte le Moyen-Orient, annonce Emmanuel Macron. Un départ compte tenu de l'évolution favorable que constitue l'accord entre l'Iran et les États-Unis pour cesser les hostilités, mais aussi l'évolution des besoins, indique le président. Pendant ce temps, des millions d'Iraniens affluent ce matin vers Téhéran pour rendre un dernier hommage à l'ayatollah Khamenei. Les funérailles nationales de l'ancien guide suprême iranien ont débuté 4 mois après sa mort dans une frappe israélo-américaine. Les autorités attendent entre 15 et 20 millions de participants d'ici jeudi. Le bilan ne cesse de s'alourdir 10 jours après le double séisme au Venezuela, 2645 morts et plus de 12 600 blessés. Les Nations Unies estiment à 50 000 le nombre de personnes portées disparues. Au total, près de 7 millions de personnes ont été affectées par la catastrophe. Retour en France, plusieurs organisations professionnelles du monde de la culture alertent Emmanuel Macron sur des coupes budgétaires drastiques qui font peser un risque sans précédent sur le secteur. 28 structures pourraient ne pas pouvoir ouvrir leur saison avant janvier 2027 au lieu de septembre. Un courrier adressé au président à quelques heures de l'ouverture du Festival d'Avignon ce samedi. On passe au sport. Aurélien Tchouaméni, incertain pour le 8e de finale de la Coupe du Monde ce soir face au Paraguay. Selon l'équipe, le milieu a été touché à la cuisse à l'entraînement. La rencontre débute à 23h. Et puis du rugby aussi au programme ce samedi, France All Black pour débuter le tout nouveau championnat des nations. Le coup d'envoi, c'est à 9h10. Excellente matinée à tous.

0: Belle matinée, excellent week-end avec Magnum la radio. C'était Superbus et Kyo.
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0: Allez, belle matinée, bon réveil. Je suis ravi de passer une partie du week-end en votre compagnie. C'est Fred et j'ai le plaisir de vous accompagner ce matin. Mais ce matin, ça va être un petit peu particulier puisque dès 10h, je vous rappelle que Magnum la radio sera en direct du Rassemblement Technique National des jeunes sapeurs-pompiers. C'est au stade Boulomier de Vittel. Je vous en reparlerai dans quelques minutes. En attendant, on est là pour vous accompagner. J'ai oublié de vous souhaiter de bonnes vacances. Ça y est, c'est peut-être le départ en vacances pour certains et certaines d'entre vous. Les grandes vacances d'été qui démarrent. Vous êtes prudents, bien évidemment, sur les routes de la région. Si vous devez partir en congé, en attendant, on est là pour vous accompagner et ça tout l'été pour vous offrir notamment des loisirs. Et on commence dans le prochain quart d'heure par vos invitations au Bois des Lutins. C'est au parc Bolder de la Bresse. Je vous offre ça après Julien Lib. Encore Donna Lewis dans un instant. C'est I Love You Always Forever.
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0: c'est Julien Lib qu'on vient d'écouter sur Magnum la radio.
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0: 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Je vous souhaite bonne chance et une excellente matinée avec Joe pour un Magnum de hit. Voici End of Beginning. 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

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Allez, il se passe beaucoup de choses dans la région et McDom la radio vous donne rendez-vous tout à l'heure à partir de 10h. Émission spéciale en direct de Vittel au stade Boulomier à l'occasion du Rassemblement Technique National des Jeunes Sapeurs-Pompiers. 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Vous pourrez vivre l'ambiance, les démonstrations, les interviews et les temps forts de cette grande rencontre nationale en direct donc de 10h à midi sur Magnum en direct du stade Boulomier à Vittel. Un événement qui est complètement ouvert au public. Hein. Vous pouvez venir aujourd'hui, venir encourager tous ces jeunes sapeurs-pompiers dans des épreuves sportives et des défis à relever. On vous fera vivre l'événement tout à l'heure en direct entre 10h et midi. En attendant, on se retrouve dans le prochain quart d'heure pour le premier point sur l'horoscope du jour. Avant ça, voici Pierre Demar pour Je pense à vous.

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1: Les belles matinées à tous et très bon week-end avec Magnum.
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1: Et avant de retrouver les hits, on s'intéresse aux astres une première fois ce matin, signe par signe. Voici votre horoscope présenté comme chaque week-end par Julia. Horoscope du samedi 4 juillet.
3: 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Bonjour à tous, on commence votre horoscope de ce samedi par les béliers. Vous laissez enfin derrière vous une situation pesante, un vent de liberté souffle enfin. Taureau, avant de vous engager, prenez le temps d'analyser chaque détail. Gémeaux, les premiers résultats de vos efforts apparaissent, continuez ainsi. Cancer, votre énergie déborde, orientez-la vers un projet concret. Lion, les conseils d'un proche pourraient vous être très utiles aujourd'hui. Vierge, en restant organisé, vous avancerez rapidement vers votre objectif. Balance, trouvez le bon rythme, l'équilibre reste votre meilleure force. Scorpion, une sortie improvisée pourrait vous réserver une belle surprise. Sagittaire, votre corps réclame un peu de repos, écoutez-le sans culpabiliser. Capricorne, une petite nouveauté pourrait transformer agréablement votre quotidien. Verseau, les choses se mettent progressivement en place, gardez confiance. Et enfin les poissons, un moment de calme vous aidera à retrouver toute votre lucidité. Je vous souhaite à tous une très belle journée.

0: Allez, merci de passer cette matinée avec Magnum la radio.
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0: Nous sommes aujourd'hui samedi, le 4 juillet. Sont nés un 4 juillet. Tiens, c'était un film, ça, avec Tom Cruise. Sont vraiment nés un 4 juillet, un certain nombre de personnalités. On peut souhaiter un bon anniversaire, notamment à Tahar Rahim, l'acteur français qui fête aujourd'hui ses 45 ans. Bon anniversaire à l'artiste. On se souvient de lui et sa chanson Chaud, chaud, chaud, chocolat. Il fête aujourd'hui ses 41 ans. Bon anniversaire au chanteur américain Post Malone. Lui, il a 31 ans. Bon anniversaire à Karine Lolichon. Ça ne vous dit peut-être rien, mais Karine Lolichon, elle jouait dans Hélène et les garçons, elle faisait un petit peu la méchante. Elle fête aujourd'hui ses 60 ans. Enfin, bon anniversaire à Henri Lecomte, le tennisman français à 63 ans. Enfin, l'actrice espagnole Victoria Abril, 67 ans pour elle aujourd'hui. Merci de passer la matinée avec nous et ce week-end qu'on va poursuivre avec à 8h l'info. Et pour y arriver tranquillement, Joseph Kamel, on écoutera Crash.
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1: Et passez une excellente matinée avec nous sur Magnum la radio. Un très bon week-end. Et avant d'écouter Temper City, on s'intéresse aux infos du jour. Il est 8h.
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3: Bonjour à tous, à la une ce matin, le retour des fortes chaleurs. L'Hérault et les Pyrénées orientales basculeront dès la mi-journée en vigilance orange canicule, deux départements où le risque d'incendie reste très élevé aujourd'hui. Celui de Pouzol-Minervois entre l'Aude et l'Hérault est fixé depuis hier après avoir parcouru plus de 900 hectares. Le ministre de l'Intérieur, Laurent Nunez, ne cache pas son inquiétude pour les jours et les semaines à venir.
4: Nous sommes inquiets, pourquoi ? Parce qu'il y a évidemment la canicule. On a eu des pluies importantes à la fin de l'année qui ont fait que la végétation est plutôt abondante. Et puis on a des phénomènes de vent qui se lèvent ici ou là. Et on a vu que pendant tout l'épisode ici de ces 48 dernières heures, il y a eu un vent qui est venu aggraver en réalité la situation. Donc on est évidemment très inquiets pour la saison. On a un mois d'avance là sur les départs de feu. Hier, par exemple, il y a eu 26 feux en simultané sur l'ensemble du territoire national. Je parle des feux, hein. Je ne parle même pas des départs de feux, où il y a pu en avoir plusieurs dizaines dans certains départements. Et c'était le cas dans l'Aude et dans l'Hérault.
3: Le ministre de l'Intérieur qui lance un appel à la prudence dans un contexte de premier grand week-end de départ en vacances. La journée s'annonce chargée sur les routes. Bison futé hisse le drapeau rouge sur le quart nord-ouest, orange sur le reste du pays. Dans le reste de l'actualité, retour en France pour le Charles de Gaulle. Après un mois et demi passé dans la zone du Moyen-Orient, le porte-avions français rentre à son port d'attache à Toulon. Annonce d'Emmanuel Macron compte tenu de l'évolution favorable que constitue l'accord entre l'Iran et les États-Unis. Des marches contre les violences sexistes et sexuelles organisées partout en France ce samedi, des rassemblements un mois jour pour jour après la découverte du corps de la petite Liana dans le Gers. Les associations réclament une loi intégrale pour mieux protéger les femmes et les enfants. Et puis le grand départ du Tour de France, 184 coureurs vont s'élancer de Barcelone en fin de journée pour cette 113e édition qui débute par un contre-la-montre par équipe. Premier départ à partir de 17h15. Voilà pour l'essentiel. Excellente matinée à tous.

0: parfaite pour moi.
1: C'est pas difficile, hein. Dès qu'il s'agit d'écrire une balade romantique, le gars est quand même très fort. C'était Amir sur Magnum la radio. Allez, très bon week-end, bon début de vacances également et bon courage à celles et ceux pour qui ce ne sont pas encore les vacances ni même le week-end. Bon courage à celles et ceux qui travaillent, on pense fort à vous. En tout cas, on est là pour vous accompagner évidemment tout au long de ce week-end et de ces grandes vacances. On sera là tout l'été avec vous, à vos côtés, en continuant à vous offrir des loisirs et notamment vos entrées pour les parcs d'attractions. Direction Europa Park, tiens, dans le prochain quart d'heure, je vous offre vos entrées après Jean-Jacques Goldman ou encore Lola Yang pour un Magnum de 8. On va écouter Messi.
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0: capable de la chanson française. Jean-Jacques Goldman est sur Magnum la radio.
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0: 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Je vous souhaite évidemment bonne chance et une excellente matinée, un bon week-end avec Sia pour un Magnum de hit. Voici Gimme Love.

un magnum de hit. On vient d'écouter Jérémy Frérot. Allez, il y a beaucoup de sorties à faire dans la région. Vous les retrouvez toutes sur magnumlaradio.com, évidemment, dans la rubrique agenda. Et rendez-vous demain, dimanche, pour la Piste des Oursons. L'association Les Amis de Barcelles organise son événement, la Piste des Oursons, demain dimanche. Ça sera de 14h à 17h, place de l'Âtre, à côté de la Basilique à Épinal. Venez découvrir Épinal en jouant avec Marcel dans ce jeu familial avec une récompense pour les enfants. Un jeu familial donc, ludique et pédagogique, à travers les rues d'Épinal pour découvrir l'histoire, les monuments, les personnages de la ville. Le tarif, c'est 2 euros et c'est entièrement au profit de cette association Les Amis de Marcel qui vient en aide aux enfants hospitalisés dans les Vosges. C'est pour la bonne cause. Allez-y, en famille, vous allez vous amuser et passer un bon moment pour la bonne cause. La Piste des Oursons, c'est demain donc dimanche, place de l'Âtre, à côté de la Basilique à Épinal. Demain après-midi, 14h-17h, Magnum La Radio est partenaire de l'association. Nous, on se retrouve dans le prochain quart d'heure pour faire un point sur l'horoscope. Avant ça, on écoute Nelly Furtado avec I'm Like a Bird.

0: belle matinée. Très bon week-end avec Magnum. Les hits reviennent dans un instant, mais avant ça, on fait une pause pour s'intéresser aux astres. Une nouvelle fois ce matin, signe par signe, voici l'horoscope du samedi 4 juillet, présenté comme chaque week-end par notre amie Julia.
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2: Bonjour à tous, on commence votre horoscope de ce samedi par les béliers. Vous laissez enfin derrière vous une situation pesante, un vent de liberté souffle enfin.
3: Taureau, avant de vous engager, prenez le temps d'analyser chaque détail.
4: Gémeaux, les premiers résultats de vos efforts apparaissent, continuez ainsi.
5: Cancer, votre énergie déborde, orientez-la vers un projet concret.
6: Lion, les conseils d'un proche pourraient vous être très utiles aujourd'hui.
7: Vierge, en restant organisé, vous avancerez rapidement vers votre objectif.
8: Balance, trouvez le bon rythme, l'équilibre reste votre meilleure force.
9: Scorpion, une sortie improvisée pourrait vous réserver une belle surprise.
10: Sagittaire, votre corps réclame un peu de repos, écoutez-le sans culpabiliser.
11: Capricorne, une petite nouveauté pourrait transformer agréablement votre quotidien.
12: Verseau, les choses se mettent progressivement en place, gardez confiance.
13: Et enfin les poissons, un moment de calme vous aidera à retrouver toute votre lucidité.
14: Je vous souhaite à tous une très belle journée.

0: Et belle matinée à tous et bon week-end avec Magnum. Et rendez-vous demain à Charmes pour une nouvelle édition de la braderie de la Levrette. Ce sera à Charmes, donc dans les Vosges, demain dimanche de 9h à 18h. Il y aura plein d'animations, vide-grenier, de nombreux exposants et des camelots. C'est avec le soutien de Magnum la radio. Nouvelle édition de la braderie de la Levrette. C'est demain dimanche à Charmes. On écoute Magnum sur le 94.6. On se retrouve à 9h pour faire un point sur l'info. Avant ça, on écoutera les Clash en souvenir pour Should I Stay or Should I Go.
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1: Une excellente matinée, évidemment un excellent week-end avec McDom la radio. Alex Warren pour Fever Dream, c'est ce qui arrive juste après l'info du jour. Bienvenue, il est 9h.
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3: Bonjour, bonjour à tous. Le mercure va de nouveau flirter aujourd'hui avec les 40 degrés dans le sud-est. L'Hérault et les Pyrénées-Orientales sont placés en vigilance orange canicule à partir de midi. Les fortes chaleurs font leur retour ce week-end sur le sud de la France, même si la probabilité de connaître une canicule aussi forte que celle de fin juin est relativement faible, indique Météo France. Dans ce contexte, la carte de la météo des forêts reste au rouge. 6 départements méditerranéens sont toujours en alerte maximale face au risque très élevé d'incendie, notamment l'Aude, où le feu qui s'est déclaré mercredi à la frontière avec l'Hérault est désormais fixé. Laurent Nunez s'est rendu sur place hier, le ministre de l'Intérieur qui se dit très inquiet par la précocité de la saison des feux qui démarre avec un mois d'avance. C'est la conséquence de l'évolution favorable après l'accord entre l'Iran et les États-Unis. Le Charles de Gaulle a quitté le Moyen-Orient. Le porte-avions français se trouve actuellement en mer Méditerranée, direction son port d'attache à Toulon, annonce Emmanuel Macron. Pendant ce temps, les funérailles XXL de l'ayatollah Khamenei se poursuivent. Des milliers de fidèles affluent à Téhéran pour rendre un dernier hommage au guide suprême iranien tué il y a 4 mois dans des frappes israélo-américaines. Plus de 15 millions de personnes sont attendues d'ici jeudi dans la capitale, selon les autorités iraniennes, pour ces funérailles nationales qui doivent durer pendant 6 jours. La famille de Louis prend la parole à Narbonne à la veille d'une marche blanche. Il dénonce un drame absolu qui était selon eux évitable, mais aussi une spirale infernale de harcèlement et de violence à l'encontre de l'adolescent de 17 ans battu à mort par un groupe de jeunes il y a une dizaine de jours. 5 suspects, dont 3 mineurs, ont été mis en examen pour tentative d'assassinat. Et puis, le 15 de France affronte la Nouvelle-Zélande ce matin en ouverture du championnat des nations, une toute nouvelle compétition qui réunit les 12 nations majeures du rugby mondial. Le coup d'envoi, c'est dans quelques minutes à 9h10. Voilà pour l'essentiel de l'info. Excellente matinée à notre écoute.

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1: L'histoire du petit pêcheur qui pêchait que le matin, c'était Manon Lisa sur Magnum. Allez, j'espère que votre matinée et votre week-end se passent bien. Évidemment, bon courage à celles et ceux qui bossent, et notamment dans les magasins. Ça y est, on est en pleine période de soldes. On espère que vous aurez plein de monde dans vos magasins. Nous, on va tranquillement poursuivre cette matinée avec des cadeaux, évidemment, à vous offrir. 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Après Rema et Selena Gomez pour un Magnum de hit. Dans un instant, on écoute Countdown.
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Rema et Selena Gomez sont sur Magnum la radio. La chanteuse Selena Gomez, qui est également actrice et qu'on retrouvera dans quelques semaines dans la saison 6 de la série Only Murders in the Building. Excellentissime série que je vous conseille. C'est sur Disney+. Ceci étant dit, eh ben, je vais continuer à vous offrir des cadeaux et notamment des loisirs dont vous pouvez profiter dans la région. 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Je vous souhaite évidemment bonne chance et une excellente matinée qu'on poursuit avec téléphone. Voici Cendrillon.

0: excellente matinée, excellent week-end avec Magnum. Julien Lib, dans un instant, on va écouter Dis-moi, mais avant ça, c'est l'heure de s'intéresser aux sorties à faire près de chez vous. Voici l'agenda associatif.
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0: Dans l'agenda cette semaine, vide-grenier à Belmont-les-Darnais, organisé par l'association villageoise de Brault, le dimanche 5 juillet, de 7h à 18h. Les emplacements sont gratuits. Buvette et restauration sur place sous chapiteau. Infos et inscriptions au 06 80 96 94 14. Randonnée pédestre organisée par l'association La Forge d'Antan de Gendreville. Deux circuits de 6 ou 11 km proposés au départ de La Forge à partir de 9h pour une traversée des communes environnantes avec découverte du paysage local. Restauration sur inscription suivie d'une visite animée et commentée de La Forge. Renseignements au 06 70 89 03 39. Braderie de la Levrette, organisée par le CS Charmes Football le dimanche 5 juillet au centre-ville de Charmes. Exposants et camelots vous attendent toute la journée, ainsi qu'un vide-grenier à 2€ le mètre linéaire. Animation toute la journée, restauration et buvette sur place, venez nombreux. Cinquième édition du festival historique Le Temps des Sources dans le parc thermal de Bartigny-les-Bains les 4 et 5 juillet. Ouverture le samedi dès 10h avec défilé d'inauguration à 10h30. Reconstitution multi-époque, démonstration, escrime artistique, véhicules civils et militaires anciens, expositions, conférences et des concerts. Le samedi soir dès 19h avec Germain Lola et Jaguar Affaires ainsi que Big Horse. Buvette, restauration et food truck présents sur place. Le foyer rural de la Gite organise pour la deuxième année consécutive une soirée guinguette à Damaille-Bethniel le samedi 4 juillet à partir de 19h au centre du village. Une soirée animée par Noélie et Artus, accordéoniste et chanteur, suivie de DJ Joule pour s'ambiancer toute la nuit. Buvette et restauration sur place. Renseignements et réservation des tables auprès de Julie au 06 70 75 30 15. Le Sport Nautique de Nancy organise ses stages d'aviron tout l'été. Sensations, nature, esprit d'équipe et bonne humeur. Débutants, venez vivre une aventure sportive unique, encadrée par des passionnés. C'est à partir de 8 ans. En journée pour les enfants, en soirée pour les adultes. Toutes les informations sur le site www.avironnancy.com. Le Centre Équestre organise un concours Derby Cross Club et Poney à Vittel le 5 juillet. Au programme, de nombreuses épreuves club et poney, parcours alliant obstacles naturels et sauts d'obstacles traditionnels, entrée libre et restauration sur place. Plus de renseignements 06 62 91 37 35. Course de caisse à savon à Landaville, organisée par le comité des fêtes, le dimanche 5 juillet à partir de 9h. L'entrée est libre, parking sur place, buvette et restauration, plateau repas sur réservation au 06 78 39 53 58.
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0: Belle matinée, merci de passer le week-end avec Magnum.
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0: Et avant de retrouver justement les hits, on va s'intéresser une dernière fois ce matin aux astres, signe par signe. Voici l'horoscope du jour, samedi 4 juillet. Ça nous est présenté, comme chaque week-end, par la charmante Julia.
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3: Bonjour à tous, on commence votre horoscope de ce samedi par les béliers. Vous laissez enfin derrière vous une situation pesante, un vent de liberté souffle enfin. Taureau, avant de vous engager, prenez le temps d'analyser chaque détail. Gémeaux, les premiers résultats de vos efforts apparaissent, continuez ainsi. Cancer, votre énergie déborde, orientez-la vers un projet concret. Lion, les conseils d'un proche pourraient vous être très utiles aujourd'hui. Vierge, en restant organisé, vous avancerez rapidement vers votre objectif. Balance, trouvez le bon rythme, l'équilibre reste votre meilleure force. Scorpion, une sortie improvisée pourrait vous réserver une belle surprise. Sagittaire, votre corps réclame un peu de repos, écoutez-le sans culpabiliser. Capricorne, une petite nouveauté pourrait transformer agréablement votre quotidien. Verseau, les choses se mettent progressivement en place, gardez confiance. Et enfin les poissons, un moment de calme vous aidera à retrouver toute votre lucidité. Je vous souhaite à tous une très belle journée.

0: belle matinée et surtout excellent week-end avec Magnum la radio. Un week-end qui va se poursuivre en direct de Vittel dès 10h et jusqu'à midi. C'est parti, Magnum la radio sera en direct du Rassemblement Technique National des Jeunes Sapeurs-Pompiers qui est cette année organisé dans les Vosges, donc au stade Boulomier de Vittel. Vous pourrez dans quelques minutes vivre l'ambiance, les démonstrations, les interviews et les temps forts de cette grande rencontre nationale. C'est en direct aujourd'hui de 10h à midi sur Magnum, en direct du stade Boulomier de Vittel, un événement qui est complètement ouvert au public. N'hésitez pas à venir nous voir et à venir encourager tous ces jeunes sapeurs-pompiers dans des épreuves sportives et des défis à relever. Émission spéciale, ça démarre donc dès 10h et jusqu'à midi. Moi, je vous retrouverai bien évidemment la semaine prochaine. C'est pas parce que c'est l'été qu'on va vous laisser tomber. On sera là pour vous offrir évidemment plein de cadeaux. D'ici qu'on se retrouve, prenez soin des autres, évidemment, prenez soin de vous. Excellent week-end.
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1: Bonjour, merci de passer la matinée sur Magnum la radio en direct de Vittel au Rassemblement Technique National des Jeunes Sapeurs-Pompiers, 10h.
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1: Bonjour à tous. Oui, jusqu'à midi, on va vous faire vivre cet événement incroyable. Il y a 2000 personnes là sur le site du stade Bouloumier de Vittel où les jeunes sapeurs-pompiers sont venus des quatre coins de France et d'outre-mer pour participer à ce rassemblement technique national. On va avoir l'occasion de parler de ça pendant les deux prochaines heures avec bien sûr des pompiers, des encadrants, des jeunes sapeurs-pompiers qui seront là. Et puis, on reviendra aussi sur l'aspect engagement, pourquoi c'est important de s'engager avec les jeunes sapeurs-pompiers et ensuite avec les pompiers. Une grande journée aujourd'hui au stade Bouloumier jusqu'à très tard ce soir avec des épreuves pour tous ces jeunes sapeurs-pompiers qui sont plus de 1000 à participer aujourd'hui à cette grande journée avec des challenges, des épreuves sportives, des épreuves, des concours de manœuvres et puis des QCM également. On reviendra sur le programme en détail, le programme complet de tout ce qui attend ces jeunes qui depuis ce matin à 8h sont à la manœuvre, si je puis dire, ici sur le stade Bouloumier de Vittel. On va vous expliquer tout ça et on va en parler durant les deux prochaines heures. Merci de démarrer cette matinée avec nous sur Magnum. On va écouter David Guetta, puis on se retrouve tout de suite en direct du stade Bouloumier de Vittel où, je vous rappelle, l'entrée est libre. Le public peut venir encourager tous ces jeunes sapeurs-pompiers qui vont s'affronter ici jusqu'à ce soir.

0: Bonne matinée sur Magnum avec David Guetta et Jennifer Lopez.
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0: À l'occasion de ce rassemblement technique national des jeunes sapeurs-pompiers ici au stade Bouloumier de Vittel, où on a grand plaisir à être installé pour cette émission en direct, et on accueille le lieutenant Samuel Fleck, et coordinateur de ce rassemblement technique national. Bonjour.
2: Bonjour.
0: Vous êtes également délégué régional des jeunes sapeurs-pompiers Grand Est et animateur de la commission nationale des jeunes sapeurs-pompiers. Alors, est-ce que vous pouvez nous présenter ce grand rassemblement national? C'est un événement qui a lieu tous les deux ans, je crois. Hein.
2: C'est ça, c'est un événement qui a lieu tous les deux ans, qui est organisé sous l'égide de la Fédération nationale des sapeurs-pompiers de France.
0: Ouais.
2: Et qui regroupe donc l'ensemble des jeunes sapeurs-pompiers de France. C'est une belle vitrine de nos jeunes sapeurs-pompiers qui représentent bien à la fois leur savoir-faire, mais également les valeurs qu'ils portent au quotidien.
0: Alors, c'est quoi les objectifs de cette rencontre, de ce rassemblement, justement?
2: Donc là, aujourd'hui, on a 105 équipes qui concourent. Deux grandes épreuves. Une première épreuve qui est le concours de manœuvre, qui est divisé en trois sous-épreuves avec une épreuve incendie, une épreuve secourisme et un QCM.
0: D'accord.
2: Donc les jeunes par équipe de 10. Et la particularité, c'est qu'ils tirent au sort à la chambre d'appel le rôle qu'ils font. Donc ils doivent maîtriser des 10 rôles.
0: D'accord.
2: Et ensuite, on a un challenge, ce qu'on appelle le challenge ciblé, qui a plutôt à vocation sportive et ludique.
0: Alors justement, comment se déroulent ces épreuves sportives? Quel type d'épreuves on peut retrouver là aujourd'hui?
2: Donc là, sur la partie secourisme, ils doivent prendre en charge une personne qui est en arrêt cardio-respiratoire sur un mannequin, donc faire les gestes qu'ils apprennent au quotidien,
0: ouais.
2: Puisque les jeunes sapeurs-pompiers sont aussi nos premiers maillons de la chaîne des secours. Sur la partie incendie, ils concourent à 5 avec l'établissement de deux lances, ce qu'on appelle une division alimentée. Et sous le QCM, ils ont 20 questions à choix multiples à répondre.
0: Alors, je crois qu'il a fallu s'adapter aujourd'hui aux conditions de sécheresse. Vous ne pouvez pas utiliser d'eau, c'est bien ça. Comment ça devait se passer et comment ça va se passer?
2: Alors normalement, c'est des manœuvres qui sont faites en eau pour abattre les cibles avec ce qu'on appelle un jet droit. Et
0: d'accord.
2: Suite à l'arrêté préfectoral relatif à la sécheresse, comme on se doit aussi au niveau des sapeurs-pompiers de montrer l'exemple, on a adapté le règlement pour passer en manœuvre à sec. Et c'est un de nos jeunes qui vient abattre la cible pour pouvoir marquer la fin de la manœuvre.
0: Pourquoi c'est important de réunir comme ça tous les jeunes sapeurs-pompiers de France? C'est un moment de cohésion? Ça sert à quoi?
2: Alors, il y a plusieurs objectifs. Le premier, bien sûr, ils viennent déjà concourir et chercher le titre de champion de France.
0: D'accord.
2: Et puis, bien sûr, c'est surtout un moment de cohésion, de valeur, de solidarité et d'esprit d'équipe.
0: Nos JSP des Vosges, là, ils se comportent bien, là, pour le moment. Vous avez un petit peu une vue sur ce qui se passe?
2: Alors, non, encore pas une vue sur les résultats, mais
0: ouais.
2: Oui, globalement, que ce soit les JSP des Vosges, d'ailleurs, ils se comportent très bien. Et donc, on a la chance cette année d'accueillir 4 équipes vosgiennes sur ce rassemblement.
0: Ah oui, parce qu'il y a plusieurs équipes par département, finalement.
2: Il peut y avoir...
0: Oui, forcément, ben oui, évidemment.
2: Il peut y avoir effectivement plusieurs équipes par département. Et cette année, habituellement, les Vosges présentent une équipe. Et cette année, comme nous sommes en terre vosgienne, il y a 4 équipes qui concourent.
0: Ah oui, on est à domicile. Comment on sélectionne les jeunes qui font partie de ces équipes-là?
2: Alors, ils sont sélectionnés dans les sections locales sur le bénévolat. Et
0: d'accord.
2: Ensuite, on compose l'équipe. En général, on compose plutôt une équipe d'une douzaine de jeunes pour avoir deux remplaçants. Et le jour J, il y a 10 jeunes qui concourent.
0: Les valeurs que vous souhaitez transmettre avec cette journée et puis plus généralement à l'ensemble des jeunes qui pourraient s'engager avec les jeunes sapeurs-pompiers?
2: Valeurs d'entraide, de cohésion,
0: ouais.
2: De solidarité et d'esprit d'équipe, puisque c'est les valeurs fortes des sapeurs-pompiers qu'on retrouve également chez les jeunes sapeurs-pompiers.
0: En tant que coordinateur de ce rassemblement technique national, c'est combien de temps d'organisation? Vous planchez sur le dossier depuis combien de temps?
2: Donc on a déposé la candidature il y a 2 ans à la Fédération nationale, puisqu'on est plusieurs départements, on peut être plusieurs départements à poser candidature pour organiser ce bel événement.
0: Ouais.
2: La candidature a été retenue donc en 2024, et donc c'est 2 années de préparation avec un copil d'une vingtaine de personnes qui a fait un travail exceptionnel.
0: Merci beaucoup, lieutenant Samuel Fleck.
2: Merci à vous.
0: Belle journée à vous, avec tous ces jeunes sapeurs-pompiers, tous ces encadrants qui vont passer toute cette journée ici à Vittel. Dans un instant, justement, on va prendre la température avec une équipe de jeunes sapeurs-pompiers qui concourt aujourd'hui, qui sera à notre micro. On parle de tout ça après, notamment Bob Marley sur Magnum.
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0: Très belle matinée sur Magnum avec Jimmy Cliff à l'instant.
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0: Ouais, ils sont plus de 1000, hein. Les jeunes sapeurs-pompiers sont venus de toute la France et d'outre-mer pour participer à ce rassemblement technique national. Et on a grand plaisir à vous faire vivre cet événement en direct du stade Bouloumier de Vittel. Et je suis avec une équipe de jeunes sapeurs-pompiers, justement. Le hasard fait bien les choses. C'est une des quatre équipes vosgiennes. Salut les jeunes, bonjour.
2: Bonjour.
0: Bon, alors ils viennent tous de la région de Saint-Dié. Et on est notamment avec Noé et Gabriel. Vous avez 15 ans tous les deux. Bonjour.
3: Bonjour.
0: Bon, dites-nous comment vous avez eu l'envie, Noé, de devenir jeune sapeur-pompier. C'est quoi qui vous a motivé, vous ?
3: Eh bien, moi, c'était mon grand-père qui était ancien pompier de Versailles dans sa jeunesse. Ouais. Et qui, toute mon enfance, me racontait ses histoires, ses interventions un petit peu. Et à force d'entendre toutes ces histoires, quand j'ai appris que la section des GSP existait, j'en ai profité, j'ai sauté sur l'occasion pour m'inscrire parce que c'est un peu comme une passion que j'ai depuis tout petit.
0: Génial. Ça fait combien de temps que vous êtes au GSP ?
3: Eh bien, moi, ça fait 2 ans que je suis au GSP.
0: Gabriel, même question. Qu'est-ce qui vous a donné, je vais vous tutoyer, qu'est-ce qui t'a donné envie de t'engager avec les jeunes sapeurs-pompiers ?
4: Alors, moi, c'est depuis toute petite.
0: Ouais.
4: J'ai pas vraiment de famille. Enfin, de loin, et je le savais pas vraiment.
0: D'accord, ouais. De famille engagée dans les pompiers, tu veux
4: oui.
0: dire ? Ouais, ouais.
4: C'est surtout à la télé.
0: Ouais.
4: Avec les informations.
0: D'accord.
4: Et avec Sam le pompier aussi.
0: Ah, génial. Sam le pompier, mais ouais, mais ça part de ça aussi, hein, vous voyez, hein, ça part des dessins animés comme ça. Là aussi, ça fait 2 ans que tu es engagé avec les JSP, toi.
4: Oui.
0: D'accord. En ce qui concerne cette journée-là, aujourd'hui, à Vittel, quelle épreuve vous avez déjà faite, là, depuis ce matin, Noé ?
3: Pour l'instant, nous avons seulement fait l'épreuve de sport qui se passe
0: Sur
3: la pelouse.
0: Alors, qu'est-ce que vous avez fait concrètement ? C'est quoi les épreuves que vous faites ?
3: Eh bien, nous devons. Comment ça s'appelle ? Nous devons construire une schlitz, ensuite l'amener avec un bac qui, à chaque épreuve, pourra nous donner une partie de puzzle. Il y a 6 épreuves.
0: Ok.
3: Après avoir construit la schlitz, nous partons en fin de compte tout droit.
0: D'accord, d'accord. Tout ça, c'est chronométré.
3: C'est chronométré.
0: Okay, d'accord, d'accord.
3: On a un lancer de balles de golf dans un panier, des brancards avec des seaux d'eau.
0: Ok.
3: On va ramener pour ramener une balle en haut et ensuite pouvoir avoir des pièces de puzzle.
0: Et les épreuves que je vois là, où on enroule et on déroule des tuyaux, là, vous avez fait ça pour l'instant, Gabriel ?
4: Non, pas encore.
0: D'accord. Donc ça, c'est prévu dans le programme aujourd'hui.
4: Oui, on passe cet après-midi.
0: Et puis, il y a des QCM aussi dans cette journée. Vous savez un petit peu en quoi ça consiste ? C'est des questions qui vont vous être posées sur quoi ? Autour des pompiers ou de la culture générale, ou vous savez ou pas ?
3: C'est un petit peu des deux. Alors, c'est quand même, ça rime toujours autour des pompiers,
0: ouais.
3: Mais ça peut être un peu éloigné quand même. Par exemple, sur le fonctionnement d'un ascenseur mécanique, comment ça se passe, avec quel genre de choses.
0: Ah oui, mais c'est important quand on est pompier de savoir comment ça marche. Parce que des fois, il faut aller chercher les gens qui sont dans l'ascenseur et que l'ascenseur est bloqué.
3: C'est ça.
0: Bon, super. Quand on veut devenir jeune sapeur-pompier, est-ce que, Gabriel, on doit faire des épreuves particulières avant d'avoir le droit d'être JSP ?
4: Oui, pour entrer, on a des sélections.
0: Ouais.
4: On a du sport.
0: D'accord, ouais.
4: Aussi des petites épreuves comme les mathématiques et de culture générale.
0: D'accord. Et parmi les épreuves de sport, qu'est-ce que vous faites ? Il faut nager, il faut courir
4: Nous, on a dû courir 12 minutes, il me semble, sans s'arrêter.
0: Sport, qu'est-ce que vous faites ? Il faut nager, il faut courir
4: Nous, on a dû courir 12 minutes, il me semble, sans s'arrêter.

0: rapidement tous ensemble. Vous vous connaissez tous là d'ailleurs, l'équipe là, les JSP, oui. Ouais, vous êtes tous ensemble. Donc vous avez fait des entraînements, vous êtes retrouvés. Comment ça s'est passé, Gabriel?
1: Oui, on a fait plusieurs entraînements sur des samedis après-midi.
0: Ok, donc tout ça sur Saint-Dié, sur la caserne
1: Sur Fraise.
0: D'accord, ok, super, génial. Alors là, vous êtes nombreux là autour de moi. Rapidement, tiens, parce que je sais qu'il y a les parents qui écoutent. C'est comment vos prénoms, comment tu t'appelles?
2: Je m'appelle Victoria.
0: Tu viens d'où, Victoria?
2: Saint-Dié-des-Vosges.
0: Ok, ça marche. À côté de toi, là, avec les lunettes, là, comment tu t'appelles?
3: Moi, je m'appelle Victor, okay. Et je viens de Fraise, à côté de Saint-Dié.
0: Ouais, bien sûr, ouais, ça marche. Derrière toi, la casquette?
4: Je m'appelle Alexis, je viens de Saint-Dié aussi.
0: Ok.
5: Moi, je m'appelle Mathéo Vautier, je viens d'Anoul.
0: Ça marche?
6: Moi, je m'appelle Simon Hélène et je viens de Saint-Dié.
0: Vas-y, va. Tiens, prenez l'autre micro, là, parce qu'après, j'ai plus de fil, là, les gars. Là.
7: Moi, je m'appelle Juline Sertelet, je viens de Saint-Dié aussi.
0: Ok, Saint-Dié.
8: Moi, je m'appelle Petit Emeric et je viens de Provenchères.
0: Ça marche, Provenchères et Dernay. Ouais. Provenchères Surface, pardon.
9: Et moi, je m'appelle Noé Martin et je viens d'Anoul.
0: Ok, donc effectivement, vous êtes tous du bassin de la Meurthe, du bassin de Saint-Dié-des-Vosges. Et vous êtes chauds, là, les jeunes, pour les épreuves aujourd'hui, j'espère. Hein,
10: oui.
0: Ah, parce qu'il y a quatre équipes vosgiennes. Si vous voulez représenter la Déodacie, là, il va falloir être fort. Hein. Bon, on vous encourage, en tout cas. Bravo, les jeunes, pour votre engagement. Continuez comme ça. Vous allez peut-être ensuite devenir sapeur-pompier volontaire. Et qui sait, pourquoi pas devenir professionnel. Allez savoir. Ça vous tente? Ça vous tente? Toi, t'es tenté, toi, Noé?
11: Ah oui, un petit peu, quand même.
0: Il est dedans depuis le début, lui. Noé, il allume le feu du barbecue, il l'éteint lui-même. C'est juste pour s'entraîner. Bon, bravo en tout cas les jeunes. Et je vous souhaite bonne chance pour les épreuves qui vous attendent aujourd'hui.
10: Merci.
11: Merci.
0: Bravo, bravo les jeunes. Dans un instant... Dans un instant, justement, on va parler de l'encadrement avec le lieutenant Nicolas Hummel, qui est président délégué de l'association départementale des JSP des Vosges. Avant ça, on écoute Tibbs sur Magnum.

0: Toujours en direct de Vittel, c'était Jessie J sur Magnum La Radio.
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0: C'est le Rassemblement Technique National. Tous les jeunes sapeurs-pompiers de France, enfin pas tous, mais une grande partie de France, des quatre coins de l'Hexagone et d'Outre-mer, sont aujourd'hui réunis à Vittel pour une grande journée. Et on va continuer à parler de ces jeunes sapeurs-pompiers et de l'encadrement avec le lieutenant Nicolas Hummel, qui est président délégué de l'association départementale des JSP dans les Vosges. Bonjour.
2: Bonjour Magnum.
0: Bon, alors une journée comme ça, avec plein de jeunes sapeurs-pompiers venus de toute la France, pour vous aujourd'hui, c'est le... Vous êtes dans votre bain là, vous êtes bien là.
2: Tout à fait, on est ravis d'accueillir tous ces jeunes sapeurs-pompiers et leur encadrement.
0: Quel est votre rôle auprès de ces jeunes, lieutenant Nicolas Hummel?
2: Donc moi je suis dans la gestion départementale de nos JSP et de leur encadrant.
0: Qu'est-ce qu'ils apprennent tous ces jeunes dans leur formation jeunes sapeurs-pompiers? À partir de quel âge on peut commencer?
2: Donc dans notre département, on les recrute l'année des 13-14 ans.
0: Ouais.
2: Et ils apprennent finalement le métier de sapeur-pompier, l'activité de sapeur-pompier, aussi bien dans la partie incendie, dans la partie secourisme, tout ce qui touche à la vie citoyenne et puis aussi au sport.
0: Oui, c'est vrai qu'on parle beaucoup, en tout cas quand on est jeune, quand on regarde, on parlait avec des jeunes sapeurs-pompiers tout à l'heure, les sapeurs-pompiers, on voit tout de suite éteindre le feu, mais finalement, ça représente une petite partie de toutes les activités des sapeurs-pompiers.
2: En effet, aujourd'hui, c'est moins de 10% de l'activité des sapeurs-pompiers au sens large qui touche à l'incendie. La grande majorité de nos interventions, c'est du secours à personne.
0: Alors, ces jeunes sapeurs-pompiers, quand ils arrivent, ensuite, comment ils évoluent? Ils deviennent jeunes sapeurs-pompiers jusqu'à quel âge? Et à partir de quand ils peuvent s'engager un peu plus et partir en intervention?
2: Donc, ils ont la chance de rester jeunes sapeurs-pompiers pendant 3 années, à minima, pour faire leur formation. Et ensuite, ils passent un examen.
0: D'accord.
2: On appelle le brevet national des jeunes sapeurs-pompiers, qui est bien un brevet national, comme son nom l'indique.
0: Ouais.
2: Et ensuite, ils peuvent devenir sapeurs-pompiers volontaires au sein du SDIS des Vosges.
0: Qu'est-ce qu'il y a dans cet examen?
2: Donc, on va valider toutes leurs connaissances, aussi bien en incendie que sur la partie l'eau de sauvetage, les opérations diverses. Et ils auront fait avant l'examen en lui-même une partie sur le secourisme.
0: Ouais.
2: Et donc, on leur fait passer cet examen à l'année de leur 16 ans. Dans les Vosges, ils peuvent être sapeurs-pompiers volontaires dès 16 ans.
0: Qu'est-ce que vous recherchez comme qualité chez un jeune qui veut s'engager pour être JSP?
2: Je pense que leur première qualité, c'est la curiosité. Avoir vraiment envie de connaître le milieu et de s'en imprégner. Et après, forcément, de cette curiosité, de cette envie d'être avec nous et d'apprendre, tout découle sans aucun souci.
0: Vous avez commencé comme ça en tant que jeune sapeur-pompier?
2: En effet, j'ai commencé comme jeune sapeur-pompier au siècle dernier. J'ai eu la chance de passer à l'époque 5 années avec mes camarades sur la section de Remiremont, et c'est des souvenirs impérissables.
0: Ok, donc vous étiez déjà dans les Vosges, vous êtes resté dans le département?
2: Tout à fait.
0: D'accord.
2: J'ai eu aussi la chance, comme eux aujourd'hui, de faire des concours de manœuvres nationaux. Et c'est vraiment des expériences uniques. Pour eux, c'est fantastique. Enfin, moi, j'en ai toujours un très très bon souvenir. Donc, je pense que tous nos jeunes aujourd'hui garderont un grand souvenir de cette journée, en plus tellement belle par rapport à la météo.
0: Les concours comme ça, comme aujourd'hui, ça a évolué depuis le moment où vous étiez jeune sapeur-pompier, ou on garde les bases finalement?
2: Le principe est le même, une partie secourisme, une partie incendie et un QCM.
0: Ouais.
2: Et par contre, selon les évolutions techniques, ça peut bien sûr évoluer. Je pense notamment à l'incendie où on travaillait avec un dévidoir, un petit chariot à roulettes sur lequel les tuyaux sont enroulés. Aujourd'hui, ça n'existe plus.
0: Ouais.
2: Parce qu'on évolue, mais dans les principes, c'est vraiment toujours l'esprit de la manœuvre et du concours, et surtout de se retrouver tous ensemble.
0: À titre tout à fait personnel, qu'est-ce que ça vous apporte, cet engagement, pour vous-même, auprès de tous ces jeunes?
2: On va dire que c'est un peu l'aboutissement pour moi de l'engagement de sapeurs-pompiers, pouvoir transmettre à nos jeunes notre savoir, entre guillemets, en tout cas essayer de transmettre nos compétences et de pouvoir leur donner finalement le relais, c'est ça qui est le plus important.
0: Et c'est une fierté en fin de compte.
2: Au-delà de nous, la fierté de pouvoir se dire que les jeunes vont reprendre le flambeau et vont faire perdurer notre activité de sapeurs-pompiers.
0: Vous avez vu depuis ces années de formation, d'encadrement en tout cas des jeunes, certains des jeunes sapeurs-pompiers que vous avez eu, peut-être minots, devenir aujourd'hui des grands sapeurs-pompiers, entre guillemets, des sapeurs-pompiers volontaires qui partent en intervention
2: en
0: caserne?
2: Tout à fait. L'encadrement réellement des jeunes sapeurs-pompiers, pour moi, ça fait une quinzaine d'années.
0: D'accord.
2: Parmi tous les jeunes que nous avons vu passer selon les sections et maintenant au niveau départemental, une grande partie reste pompiers volontaires dans les Vosges ou dans d'autres départements selon leur vie, bien entendu. Pour certains d'entre eux, aujourd'hui, ils sont même capitaines professionnels et ils sont à nos côtés à soutenir aussi la vie des jeunes sapeurs-pompiers.
0: Vous avez, ce sera ma dernière question, en tant que sapeur-pompier vous-même, vous avez un souvenir d'intervention qui vous revient, qui vous a marqué, que vous gardez en mémoire?
2: C'est toujours très compliqué pour un sapeur-pompier d'évoquer ces sujets.
0: D'accord.
2: Devant le grand public. C'est vrai que toutes les interventions en soi nous marquent, on a toujours un souvenir. Après, dire laquelle est la plus marquante, je serais vraiment, vraiment bien embêté.
0: Oui, c'est rarement, on intervient rarement, en plus dans des circonstances de fait, donc c'est vrai que c'est pas toujours évident. Merci beaucoup en tout cas Nicolas Hummel d'avoir répondu à nos questions ce matin.
2: Merci à vous.
0: Bravo pour votre engagement auprès de tous ces jeunes, puisque c'est un peu grâce à des personnes comme vous qu'on a tous ces jeunes qui s'engagent et qui sont là avec nous aujourd'hui à Vittel. On va continuer à parler tous ensemble de ce Rassemblement Technique National des Jeunes Sapeurs-Pompiers dans un instant, avec notamment le président de la Fédération Nationale des Sapeurs-Pompiers qui répondra à nos questions. En attendant, on écoute Jack et Carla sur Magnum.

0: Belle matinée sur Magnum avec Jack et Carla.
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0: Oui, et dans un instant, on accueillera à 11h le président de la Fédération nationale des sapeurs-pompiers qui est présent ici aujourd'hui à Vittel à l'occasion de ce rassemblement technique national des jeunes sapeurs-pompiers de France. Ils sont plus de 1000 jeunes à être présents ici avec les encadrants, les bénévoles qui sont sur place et le public présent. Ça représente à peu près 2000 personnes en ce moment même sur le stade Bouloumier de Vittel. Vous qui êtes à Vittel et aux alentours, ça se déroule ici à Vittel jusqu'à ce soir 20h. Donc vous pouvez... Et même au-delà, parce qu'il y aura ensuite une soirée musicale, vous pouvez donc venir vous rendre sur le stade Bouloumier de Vittel, sur les installations magnifiques qui ont été mises en place aujourd'hui. C'est le moment de venir. Et puis, je voudrais saluer également la mise en avant du tissu local de ce Rassemblement Technique National qui a choisi l'ENSTIB, l'École Nationale Supérieure des Technologies et Industries du Bois à Épinal, pour créer ce plateau sur lequel nous sommes installés aujourd'hui avec une table réalisé en bois des Vosges et qui forme justement la carte du département des Vosges. Là aussi, ça fait partie des choses qui ont été mises en place à l'occasion de ce rassemblement technique national, c'est de faire travailler au maximum les gens qui sont du coin, de la région et du département. On se retrouve dans un instant avec Temper City sur Magnum. À tout de suite. Weekend.
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1: Belle matinée, ravi de vous accompagner en direct de Vittel à l'occasion du Rassemblement Technique National des Jeunes Sapeurs-Pompiers. Il est 11h.
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1: C'est un vrai plaisir de voir toute cette relève, tous ces futurs sapeurs-pompiers volontaires qui sont encore aujourd'hui au stade de jeunes sapeurs-pompiers et qui s'affrontent dans toutes ces épreuves dont on a eu l'occasion de parler depuis le début de cette émission il y a une heure. Et on est ensemble jusqu'à midi depuis le stade Boulomier de Vittel pour vous faire vivre ce rassemblement technique national des jeunes sapeurs-pompiers qui viennent des quatre coins de l'Hexagone et de l'Outre-mer. Il y a 1000 jeunes en ce moment, plus de 1000 jeunes qui sont en train de concourir sous les yeux notamment du président de la Fédération nationale des sapeurs-pompiers, Jean-Paul Bosselan. Bonjour.
3: Bonjour.
1: Un rassemblement comme celui-ci aujourd'hui, qu'est-ce que ça représente pour vous qui êtes président de la Fédération des sapeurs-pompiers ?
3: Eh bien, c'est un temps d'échange, de rencontre, comme vous l'avez dit, c'est l'ensemble des départements de France, des territoires d'outre-mer. C'est un rassemblement qui concrétise l'engagement des 30 000 jeunes sapeurs-pompiers au niveau national. Et on un temps d'échange aussi, un petit temps de défi, de concours de manœuvre, de temps de sport, de connaissances de tout ce qu'apprennent nos jeunes sapeurs-pompiers grâce notamment à leur encadrement, qui sont tous des sapeurs-pompiers bénévoles, qu'ils soient pompiers professionnels ou volontaires, et qui viennent en plus de leur activité opérationnelle et des entraînements consacrer du temps à notre futur relève.
1: Comment la fédération accompagne justement tous ces jeunes dans leur parcours au sein des jeunes sapeurs-pompiers ?
3: Alors la fédération a une commission, et c'est d'ailleurs un Vosgien, Samuel Fleck, qui dirige cette commission et qui travaille avec d'autres collègues. On a aussi rassemblé, j'ai voulu qu'on fasse à l'image de nos conseils municipaux des jeunes. Ouais. Nous avons créé un conseil national des jeunes sapeurs-pompiers. Pour parler d'avenir, il faut s'adresser à nos plus jeunes, voir quelle est, depuis leur âge, leur vision du futur des sapeurs-pompiers. Donc, on les consulte bien naturellement avec des adultes et on construit avec eux leur avenir, notre avenir des sapeurs-pompiers de France.
1: À votre avis, c'est quoi le principal défi pour attirer davantage de jeunes à devenir jeunes sapeurs-pompiers ? Parce que aujourd'hui, on le voit dans beaucoup, alors même si c'est pas tout à fait la même chose, mais dans beaucoup d'associations, les jeunes ont dû peut-être plus de mal à s'engager, en tout cas. Comment on fait pour les attirer vers les jeunes sapeurs-pompiers ?
3: Eh bien, tout simplement, ce sont nos propres jeunes sapeurs-pompiers qui deviennent nos ambassadeurs, qui leur expliquent pourquoi et comment j'interroge des plus jeunes. Ouais. Et nous le disent, mais on trouve un corps constitué, on a des règles. On n'est pas dans le virtuel des réseaux sociaux, on est dans le concret, on apprend des vrais gestes. Parfois sur le territoire, grâce à l'action de nos jeunes sapeurs-pompiers, on sauve des vies qui sont les premiers témoins, qui vont faire les premiers gestes de secours, voire donner des conseils sur des incendies. C'est nos premiers ambassadeurs. C'est un ancien jeune sapeur-pompier qui vous parle, alors certes au siècle dernier, mais c'est aussi tout l'avantage d'avoir des jeunes qui sont prêts et qui s'engagent dès le plus jeune âge auprès d'abord des sapeurs-pompiers volontaires et parfois qui en font leur engagement professionnel.
1: Vous parliez justement d'engagement, de volontariat. Comment est-ce qu'on peut garantir l'avenir des sapeurs-pompiers en règle générale ?
3: Et aujourd'hui, c'est un des enjeux qui avait été ouvert notamment par Gérald Darmanin quand il était ministre de l'Intérieur et des Outre-mer, qui nous a emmené vers ce qu'on a appelé un Beauvau de la sécurité civile, c'est-à-dire de mettre autour de la table l'ensemble des acteurs de la sécurité civile en France et d'échanger sur nos problématiques et de trouver des solutions. C'est un des enjeux politiques aujourd'hui qui est porté par la Fédération nationale des sapeurs-pompiers de France pour réécrire la sécurité civile de demain. On voit aujourd'hui, à l'heure où on parle, nos collègues qui sont engagés bien sûr dans le cadre de la canicule, des feux de forêt, mais aussi des orages qui viennent de façon très ciblée causer des dégâts importants. Et c'est grâce à cette mixité de statuts de pompiers professionnels dans les zones urbanisées, de sapeurs-pompiers volontaires dans nos zones rurales, nous sommes le seul et unique service public qui a cette proximité territoriale. On travaille avec nos élus locaux au quotidien pour répondre justement à la détresse des citoyens.
1: Parfois, on peut se poser la question, c'est quoi le statut des sapeurs-pompiers ? Comment ça vit une caserne ? C'est financé par qui ? Comment ?
3: Alors aujourd'hui, ce sont principalement les départements qui sont les principaux financeurs, avec les collectivités locales. C'est ce qu'on appelait la départementalisation au 1er janvier 2000. Mmh. Nous, historiquement, nous sommes originaires de nos communes. C'est le cadre réglementaire en France qui confie au maire dans ses pouvoirs de police la défense incendie et du secours sur les territoires. Et c'est donc bien, contrairement à d'autres collègues qui ont d'autres organisations étatiques, nous venons de nos communes. Aujourd'hui, donc, c'est les départements qui sont les pilotes, notamment financiers, avec le préfet du département pour gérer la réponse opérationnelle au quotidien. Et c'est grâce à cette mixité de professionnels, de volontaires, qui nous permet d'assurer cette réponse opérationnelle. La fédération, du coup, regroupe l'ensemble des acteurs, y compris les personnes administratives et techniques, nos jeunes sapeurs-pompiers, nos plus anciens, et c'est 290 000 adhérents au sein de la fédération.
1: Comment vous imaginez les sapeurs-pompiers dans 10-15 ans ? On a parlé beaucoup d'avenir, là.
3: Mais on travaille, justement, on réfléchit dans un de nos chantiers, un chantier qu'on appelle la caserne du futur.
1: Ouais.
3: Nos casernes de sapeurs-pompiers, dans nos communes, dans nos villes, dans nos villages, sont forcément identifiées. Et c'est parfois, avec une activité un peu plus faible, des bâtiments qui pourraient être un peu plus exploités. Et on réfléchit, on voit par exemple aujourd'hui, malheureusement, des fermetures de pharmacies en ruralité.
1: Ouais.
3: Aujourd'hui, on a des ambulances qui sont des vraies pharmacies ambulantes. Et pourquoi pas réfléchir demain, bien sûr, en garantissant la circulation du médicament, mais on a des pharmaciens chez les sapeurs-pompiers. Mm-hmm. Pourquoi pas être un outil de proximité pour pouvoir distribuer du médicament avec le réseau des pharmaciens. C'est une des idées. On creuse toutes ces pistes-là pour voir ce que seront nos organisations dans quelques années.
1: Un mot sur l'ODP, l'œuvre des pupilles, parce que je sais que vous êtes là aussi très engagé avec l'ODP, puisque vous êtes président, c'est ça, de l'ODP, je dis pas de bêtises.
3: C'est ça, tout à fait, j'assure la continuité de ce que nos prédécesseurs ont fait. Il y a exactement 100 ans cette année, le commandant Guenet, qui était le président de la Fédération des sapeurs-pompiers de France, a créé l'œuvre des pupilles pour, sur un statut associatif, prendre en charge les orphelins de nos collègues qui disparaissent. Mmh. Et à l'heure actuelle, nous avons 1485 pupilles qui sont pris en charge par le réseau associatif. C'est parce qu'on a des mobilisations dans les territoires, par exemple. Aujourd'hui, sur ce rassemblement technique, il y a une tombola qui est organisée par les Vosgiens et dont les bénéfices viendront accompagner l'action de l'œuvre des pupilles. Et c'est cette mobilisation permanente avec l'ensemble de nos sapeurs-pompiers. On a 6000 casernes de sapeurs-pompiers en France. On a à peu près une centaine d'unions départementales. C'est cette mobilisation qui nous permet d'accompagner nos orphelins depuis l'arrivée de l'événement jusqu'à ce qu'on appelle l'entrée dans la vie active, quand ils vont trouver un métier.
1: Et donc, c'est l'occasion de faire aussi un coup de projecteur sur l'ODP aujourd'hui avec, vous l'avez dit, cette tombola qui permet donc de récolter des fonds. Merci beaucoup Jean-Paul Bosselin, président de la Fédération Nationale des Sapeurs-Pompiers. Merci beaucoup.
3: Merci à la Radio Magnum de nous accompagner sur cet événement.
1: Et bien justement, on va continuer à parler. On parlait des départements tout à l'heure. On va des départements et des collectivités locales. On aura tout à l'heure le maire de Vittel, Franck Perry, et puis Dominique Peduzzi, conseiller départemental aussi, qui a un lien, vous le verrez, avec les sapeurs-pompiers. On parle de tout ça dans quelques minutes. Avant cela, voici Louis Fancy.

0: Despacito, Luis Fonsi, Daddy Yankee sur Magnum.
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0: 11h12, priorité à vos conditions de circulation avec un accident sur l'A31 à hauteur de Bouxières-aux-Dames dans le sens Metz-Nancy. Ça provoque plusieurs kilomètres de bouchons. C'est Béatrice qui nous a donné l'info au standard il y a un instant. Donc soyez patients et prudents sur l'A31 à hauteur de Bouxières-aux-Dames dans le sens Metz-Nancy avec cet accident. Vous constatez quoi que ce soit d'inhabituel sur les routes de la région, radar, accident, bouchon, vous nous appelez 03 29 08 08 87.
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31: Et tout de suite sur Magnum, c'est Marie-Flore.

0: Alana Miles sur Magnum La Radio, toujours en direct de Vittel.
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0: Avec devant moi en ce moment là sur la pelouse du stade Bouloumier, eh bien les épreuves où je vois tous ces jeunes sapeurs-pompiers en train de courir, de dérouler des tuyaux, de les enrouler, et puis un petit peu partout, il se passe beaucoup de choses parce qu'on en parle depuis 10 heures. Tous ces jeunes sapeurs-pompiers qui viennent des quatre coins de l'Hexagone et de l'Outre-mer avec des épreuves sportives, des QCM et beaucoup de choses qui se déroulent jusqu'à ce soir. L'occasion de vous rappeler que vous pouvez venir évidemment ici sur le stade Bouloumier encourager tous ces jeunes dans ces épreuves, puisque ça va se dérouler jusqu'à très tard ce soir. Je suis avec Franck Perry, le maire de Vittel. Bonjour.
2: Bonjour à tous.
0: Ainsi que Dominique Piduzzi, vice-président du conseil départemental et président du SDIS des Vosges.
3: Bonjour.
0: Bonjour. Alors oui, évidemment, on parle du SDIS, on parle des pompiers. Votre présence, évidemment, aujourd'hui était indispensable. D'ailleurs, comment la collectivité, comment le département soutient concrètement les sapeurs-pompiers et les jeunes sapeurs-pompiers?
3: Alors le département a un plan Ambition Vosges 2027-2028, donc c'est à travers ces documents d'orientation qu'il est inscrit que le service départemental d'incendie et de secours et les jeunes sapeurs-pompiers sont une préoccupation du département des Vosges et des conseillers départementaux des Vosges. Ça, c'est la première chose. La deuxième chose, c'est les moyens que le département octroie, notamment au service départemental d'incendie et de secours, deux sources de financement, les communes et puis le département. Et le département est le seul à pouvoir s'adapter, puisque les contributions des communes sont réglées par la loi, et donc le département est le seul à pouvoir s'adapter aux besoins des populations, aux besoins des sapeurs-pompiers, des femmes et des hommes qui sont engagés dans le département. Et bien entendu, particularité vosgienne, jeunes sapeurs-pompiers qui représentent la moitié des recrutements dans le service départemental d'incendie et de secours. Donc c'est quelque chose de très important dans les Vosges.
0: On parle de budget, justement, les restrictions budgétaires, on en entend parler dans tous les sens. Est-ce que pour les pompiers, on n'y touche pas, c'est sacré?
3: Alors pour les pompiers, comme pour tout le monde, hein, on a plusieurs difficultés. On a beaucoup de décisions qui sont prises au niveau national, notamment par le gouvernement ou par les lois ou les règlements, qui ne s'occupent pas de savoir qui finance. Or, à la fin, c'est toujours les départements et les communes. Donc, on a de plus en plus de règles sur les tenues, sur les moyens de gestion de l'alerte, sur le réseau du radio du futur, etc. Et c'est plusieurs centaines de milliers d'euros, 100 000 euros, 500 000 euros, etc., qui sont des dépenses nouvelles. Donc, à défaut d'avoir des recettes identiques, on a déjà des dépenses nouvelles. Et puis après, l'État a réduit les dotations pour les communes, a réduit les dotations pour les départements. Et donc, oui, il faut qu'on fasse très attention à la manière dont on organise les secours, à la manière dont on va investir dans les matériels du futur qui coûtent de plus en plus cher. Aujourd'hui, une échelle telle qu'on l'a aujourd'hui, une échelle pour pouvoir aller sur des immeubles de grande hauteur, eh bien, il y a quelques années, l'échelle était 500 000 euros. Aujourd'hui, elle est à 800 000 euros.
0: Oh là, oui, d'accord. Ah oui, très bien. Oui, on peut pas aller chercher sans échelle au magasin de bricolage. Alors, ça va être compliqué. Hein. Monsieur le maire de Vittel, Franck Perry, c'est un magnifique événement que vous avez la chance d'accueillir sur votre commune aujourd'hui, dans ce stade qui a été rénové il n'y a pas très longtemps en plus. Qu'est-ce que ça représente pour votre ville de Vittel?
2: Ah, déjà, ça représente toutes les valeurs portées par les sapeurs-pompiers, les jeunes sapeurs-pompiers. C'est pas neutre. Allié au sport en plus. Ouais. Et toutes ces valeurs-là, elles combinent pile poil avec la communication positive qui est faite par rapport à la ville. Donc on est vraiment très très fiers d'accueillir nos jeunes et surtout dans ce contexte-là.
0: Alors comment ça s'est passé pour l'organisation? On est venu vous voir, c'est vous qui avez candidaté. Comme je sais que ça se passe aussi au niveau du conseil départemental où vous êtes tous les deux d'ailleurs vice-président.
2: On est voisins déjà.
0: Ouais.
2: Et puis quand Dominique vous parle, généralement vous écoutez. Donc du coup on s'est rencontrés à plusieurs reprises et puis il nous a instigé l'idée en mettant en place une structuration. L'idée d'avoir ce RTN, ce rassemblement technique sur Vittel. Donc ça s'est fait en bonne intelligence avec une belle équipe au niveau des sapeurs-pompiers et toute une mécanique qui s'est combinée avec les services de la ville et les services des sports notamment, services techniques. qui se sont mis en mouvement pour accueillir ces 1500 compétiteurs.
0: Oui, puis on ne peut pas organiser ça n'importe où, il faut de la place. C'était quoi le cahier des charges?
2: Alors, le cahier des charges était important, mais on avait le recul des éditions précédentes.
0: Ouais.
2: Ce qui est intéressant par rapport à Vitel, c'est que vous avez une unité de lieu, comme vous pouvez constater. On a quand même pas mal d'infrastructures qui sont dédiées au sport, hein, en commençant par le stade. Et puis surtout, ce qui est intéressant, c'est que comme vous pouvez voir, on a une vision à 360 degrés des différentes discipline, puisque en étant où vous êtes situé de la tribune, on peut voir en fait pas mal de choses. En plus de ça, il y a eu toute la partie hébergement qui a été traitée par la région. Évidemment, le département a été, avec les collèges, et la restauration a été mise en avant.
0: D'accord.
2: Et puis voilà, à partir du moment où on est intelligent et qu'on veut une manifestation positive sur un territoire, on se bat pour l'avoir et on fait ce qu'il faut.
0: Bon bah écoutez, pour l'instant c'est couronné de succès, hein, puisqu'on le voit, le public
2: est... en plus.
0: Oui, alors ça fait partie des choses qu'on peut pas trop contrôler, mais heureusement le public répond présent. On a plus de 1000 jeunes sapeurs-pompiers qui sont venus de toute la France. Pour revenir un instant sur l'aspect pompier secours dans le département des Vosges, Dominique Peduzzi, on l'a vu l'année dernière et l'année d'avant, les Vosges ne sont plus à l'abri des incendies de forêt.
3: Oui, tout à fait. Alors, les incendies de forêt et d'espaces naturels ou d'espaces agricoles, c'est un chantier qu'on a ouvert en 2016. À un moment où, effectivement, on nous disait « Mais pourquoi vous intéressez à ça ?» Parce que les Vosges sont protégées. Mais à un moment où, effectivement, on nous disait « Mais pourquoi vous intéressez à ça ?» Parce que les Vosges sont protégées. Mais on savait, par rapport aux

0: au niveau national, l'aéroport de Mirecourt, qui est l'aérodrome qui va pouvoir défendre l'est de la France, la Belgique, une partie de la Belgique, du Luxembourg, de l'Allemagne, de la Suisse, le haut du Jura, l'arrivée de la région parisienne, le bord de région parisienne. Ça, c'est du travail qui a été fait. Les camions de feux de forêt qui ont, sur lesquels on a investi, les formations. En 2-3 ans, il y a plus de 300 sapeurs-pompiers nouveaux, en plus de ceux qui avaient déjà les qualifications feu-forêt, qui ont pu être formés. Donc, on monte en puissance. Il ne faut pas qu'on oublie le pendant du changement climatique. Là où il y a le feu, il peut y avoir de l'eau, des inondations, des gros coups de vent. Et donc, il faut qu'on s'adapte à tout ça.
1: Eh ben, il y a encore plein de belles choses à voir ici à Vittel, dans le département des Vosges, avec les sapeurs-pompiers, avec les jeunes sapeurs-pompiers avec lesquels on est tous ensemble réunis aujourd'hui. Puis ça va se poursuivre jusqu'à tard. Il y a une soirée où vous allez...
2: C'est un match aussi, je crois. Foot.
1: Ce soir ici, avec les pompiers.
2: D'après ce que j'ai entendu.
1: Ah, d'ailleurs, il y aura un match bientôt, je crois, ici sur le stade.
2: L'ASNL, oui.
1: L'ASNL contre Thionville.
2: Exactement.
1: C'est, vous avez en tête, vous avez la date. Je vous prends de court là, parce que.
2: Alors,
1: de
2: mémoire, c'est le 17 ou le 18 juillet.
1: Ah, donc voilà. Donc ça va bouger. L'ASNL viendra aussi en stage ici. On n'a pas fini de bouger tout au long de l'été ici à Vittel et dans le département des Vosges. Merci à tous les deux.
0: Merci.
1: Merci, merci Dominique Peduzzi, Franck Perry. On se retrouve dans un instant en direct du Rassemblement Technique National des Jeunes Sapeurs-Pompiers. Avant cela, eh bien, voici vos idées de sortie dans la région. C'est l'agenda. Oui.

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1: Dans l'agenda cette semaine, 3e fête des familles à Andelot-Blancheville, le samedi 5 juillet de 15h à 19h. Différentes animations et ateliers pour petits et grands seront proposés. Sport, découvertes, jeux, ateliers créatifs et médiation animale. Buvette et restauration salée et sucrée sur place tout au long de la journée. Une journée qui se terminera avec le concert de Muse Keepers. Fête de l'été à Urimesnil, organisée par le comité des fêtes et le FCHDU sur le stade d'Urimesnil le samedi 4 juillet à partir de 19h. Buvette et restauration sur place, DJ, jeux pour petits et grands avec le conseil des jeunes, grand feu d'artifice offert par la municipalité, une belle soirée d'été à partager en famille ou entre amis. Venez découvrir les plus beaux points de vue du Val d'Ajol. Rando découverte du pays des Rivales organise sa 4e marche ouverte à tous le dimanche 5 juillet. Départ à partir de 7h depuis le parking du complexe sportif du Val d'Ajol avec 3 circuits proposés. 5 km accessibles aux poussettes, 10 et 15 km pour les marcheurs entraînés. Restauration et buvette au contrôle des 10 et 15 km et à l'arrivée. Plus d'infos au 06 51 56 10 48. Le foyer rural de Tramont-Lassus organise son 3e festival de l'été, une soirée rock au milieu des champs avec les concerts du Gros Tour et des Burning Ducks. La soirée s'achèvera avec les hits endiablés de DJ Le Dave. Buvette et restauration sur place, réservation sur Hello Asso. 19e Rétro Vosges à Bulgnéville, rassemblement de véhicules anciens au lac des Récollets les 4 et 5 juillet. Youngtimer, camions, tracteurs, 2 et 3 roues, utilitaires, bourse-pièces et autres en extérieur et intérieur. Camping vintage et expo de Twingo de 93 à 2014. Road trip de 40 km dans les environs. Buvette et restauration sur place, manège pour enfants, animations diverses. Et un Renault Express de 1984 mis en jeu pour 3 euros. Renseignements au 06 22 90 13 81. Plusieurs associations bulgnévilloises en partenariat avec la commune organisent des animations la veille de notre fête nationale près du lac des Récollets. Dès 17h, animation gratuite pour les enfants, buvette, glace, petite restauration. À 19h, repas champêtre, menu à 17€ par adulte et 7€ pour les enfants et des sandwichs. Réservation en mairie pour le repas champêtre avant le 5 juillet au 03 29 09 10 73. En soirée, grand feu d'artifice et soirée dansante animée par la DJ Hélène Henry.
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0: Eagle Eye Cherry à l'instant sur Magnum la radio.
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0: Ouais, ils sont plus de 1000, jeunes sapeurs-pompiers à être présents toute la journée ici. 1300, voilà, ils sont 1300 jeunes sapeurs-pompiers à être présents aujourd'hui à Vittel à l'occasion de ce rassemblement technique national. On va en parler avec le colonel Fabrice Pop qui est directeur du SDIS des Vosges. Bonjour.
2: Bonjour.
0: À vos côtés, Sébastien Husser, coprésident de l'association du comité d'organisation et également directeur adjoint du SDIS. Bonjour.
3: Bonjour.
0: Alors, ces jeunes sapeurs-pompiers, qu'est-ce que ça représente pour le SDIS 88, colonel Fabrice Pape?
2: Alors les jeunes sapeurs-pompiers, c'est pour nous essentiel parce que c'est une grosse part de nos recrutements. Il faut savoir que chaque année on recrute à peu près 200 sapeurs-pompiers volontaires et que parmi ces 200 recrutements, la moitié sont des jeunes sapeurs-pompiers. Avec une petite spécificité également, c'est qu'aujourd'hui parmi nos recrutements, on a une parité quasi parfaite où on a 50% de jeunes filles qui intègrent les sapeurs-pompiers volontaires parmi nos JSP.
0: D'accord, c'est une nouveauté, c'est récent le fait que ce soit une mixité comme ça
2: Non, chez les jeunes sapeurs-pompiers, il y a toujours une vraie parité. Il y a
0: d'accord.
2: beaucoup de jeunes filles chez les jeunes sapeurs-pompiers. Et puis nous, on arrive quasi à une parité parfaite, donc c'est plutôt de bon augure pour la suite. Et ça nous permet aussi d'avoir un SDIS qui est particulièrement féminisé.
0: Quel rôle y jouent les jeunes sapeurs-pompiers au sein d'un groupement, d'une caserne comme ça?
2: Ça met une dynamique parce que vous vous doutez bien que pour s'occuper de toute cette jeunesse, il faut des gens pour les encadrer. Donc ça crée une vraie émulation en local pour pouvoir les former, les préparer à devenir des sapeurs-pompiers volontaires, puisque la grande majorité vont quand même devenir sapeurs-pompiers volontaires, et nous c'est l'objectif. Au-delà de cette école de la vie, de cette école citoyenne, c'est vraiment aussi pour nous l'occasion de pouvoir débuter un parcours de volontariat et puis en faire des sapeurs-pompiers volontaires qui, nous le souhaitons, resteront le plus longtemps possible dans nos rangs.
0: C'est la relève, les jeunes sapeurs-pompiers.
2: C'est exactement ça, c'est la relève. Et puis après, avec formaté des tout petits, hein, si on peut le dire comme ça, où ils apprennent les gestes, où ils apprennent les postures, les attendus, ils savent s'adapter. Et dès le plus jeune âge, quand on peut en faire des sapeurs-pompiers volontaires, en général, ça fait des pompiers volontaires qui sont respectueux, qui sont bien formés, bien formatés, et puis qui contribuent à mettre une dynamique dans nos services départementaux.
0: Colonel Sébastien Husser, je disais co-président de l'association du comité d'organisation, cette grosse journée ici, le Rassemblement Technique National des jeunes sapeurs-pompiers. Comment est-ce que les collectivités, les pouvoirs publics vous ont accompagné pour préparer cette journée?
3: Eh bien, on a eu beaucoup de chance de pouvoir s'appuyer sur autant de collectivités, hein, puisqu'on compte parmi nos partenaires institutionnels la région Grand Est, qui nous a accompagnés sur toute la partie hébergement, en nous mettant à disposition les internats des lycées. Donc, ce qui a été une réelle plus-value pour nous, le conseil départemental, mais qui a toujours été à nos côtés, qui est un financeur du SDIS, et donc dès lors qu'il y a une manifestation qui nous concerne, ils sont derrière nous. La ville d'Épinal nous a accompagnés également, et puis bien sûr on va parler des locaux, hein. La ville de Vittel, à travers son maire Monsieur Franck Perry, que vous avez eu l'occasion d'avoir en direct tout à l'heure,
0: tout à fait,
3: et la communauté de communes Terre d'Eau, qui nous ont accompagnés et financièrement en nous mettant à disposition du matériel. Enfin, on peut vraiment dire que les élus locaux, sur 2 ans, ont été presque des membres du comité de pilotage, puisqu'ils ont été derrière nous en permanence.
0: Et parce que c'est un travail sur 2 ans, en fait. C'est tous les 2 ans, hein, les rassemblements techniques, hein, c'est ça,
3: tout à fait,
0: les jeunes sapeurs-pompiers. Hein. Une grosse journée comme ça, alors bien sûr, il y a beaucoup de jeunes sapeurs-pompiers qui font des tas d'épreuves tout au long de la journée. On en a déjà beaucoup parlé depuis ce matin. Mais il n'y a pas que ça dans cette grande journée. Je vois là-bas un village de partenaires, je vois des anciens camions de pompiers.
3: Oui, tout à fait. Alors, on a parlé effectivement de nos partenaires institutionnels, hein, parmi lesquels il ne faut pas oublier non plus la Fédération nationale, hein, à travers son président, la Mutuelle des sapeurs-pompiers, l'œuvre des pupilles. On a comme ça tout un aéropage de partenaires institutionnels qui nous accompagnaient. Et on a aussi eu la chance d'avoir des partenaires privés en nombre. Et pour la majorité, ils étaient vosgiens. Donc je ne pourrais pas tous les citer, mais on a un mur des partenaires effectivement au niveau du village des exposants. Mais on a été accompagné par des entreprises comme Thirier, comme Tantoret, Clairefontaine, la confiserie des Hauts-de-Vosges. Voilà.
0: C'est des grands noms pour les entreprises.
3: C'est des grands noms, hein, effectivement, des entreprises vosgiennes qui nous ont accompagnés tout au long de ces 2 ans et qui nous ont permis d'avoir un événement de qualité.
0: Alors je sais que vous y tenez et c'est tout à fait normal parce qu'il faut les récompenser aussi. Il y a énormément de bénévoles sur cette journée.
3: Ah oui, oui, oui, il faut souligner le travail des bénévoles. Alors même si le comité de pilotage était organisé autour d'une trentaine de personnes, c'est ces 30-là qui ont œuvré pendant 2 ans pour trouver les financements, trouver les partenariats, le matériel, la logistique et l'organisation. Faut pas oublier qu'aujourd'hui, on est un peu plus de 300 sur site pour pouvoir assurer à la fois la restauration, l'organisation des épreuves. Je ne veux pas oublier les 70 membres du jury qui, eux, sont ici de tous les départements de France, puisque tous les départements fournissent un membre dans le jury. Donc, ce qui fait qu'aujourd'hui, sur la totalité de la journée, on est un peu plus de 400 à pouvoir faire en sorte que cet événement soit une réussite et soit à la hauteur de ces 2 années de préparation.
0: C'est possible que ce genre de rassemblement revienne dans les Vosges, où il faut passer la main, laisser tout le monde l'organiser?
3: On est un peu plus de 90 départements en France, ça tourne tous les 2 ans, donc ouais. Normalement
0: tout
3: d'ici
0: monde,
3: 180 ans ça
0: tout,
3: devrait
0: tout pouvoir... Non mais voilà, tout le monde peut l'organiser, quoi, c'est ça?
3: Oui, après tout le monde ne peut pas l'organiser parce que ça demande quand même du temps, de la préparation.
4: D'accord, ouais.
3: J'en souris, mais j'ai à côté de moi mon directeur, il le sait, d'un point de vue purement temps de travail. Temps de travail des bénévoles, je veux dire, on a beaucoup de SPV dans nos départements. Le comité de pilotage reposait sur des pompiers professionnels volontaires, mais aussi sur des personnels administratifs et techniques, c'est-à-dire les personnes qui sont dans nos services support. Et pour le binôme de direction que nous sommes, c'est quand même du temps de travail qui a été très largement consommé.
0: Colonel Fabrice Pape, directeur du SDIS, j'ai beaucoup parlé avec les jeunes de ce qui leur avait donné l'envie de s'engager. Et vous, alors, qu'est-ce qui vous a donné envie de devenir tout d'abord jeune sapeur-pompier quand vous étiez minot et d'en arriver là aujourd'hui?
2: C'est très simple. Mon père était sapeur-pompier volontaire. Ça a été mon premier chef de corps. Et puis après, naturellement, à 16 ans, je suis devenu sapeur-pompier volontaire. Et puis aujourd'hui, directeur de SDIS. Voilà. Mais il n'y a rien de très original dans mon parcours.
0: Bah oui, j'allais dire, c'est trop facile votre réponse. Hein. C'est pas rigolo. Hein. Bon, en attendant de voir toute cette relève-là aujourd'hui, ça vous met du baume au cœur. Ça vous donne une belle idée de l'avenir qui s'annonce.
2: Ça donne une belle idée de l'avenir parce que notre jeunesse est particulièrement impliquée, que ce soit dans les Vosges comme dans les autres SDIS. Et puis, moi, ça me met aussi du baume au cœur de voir à quel point les gens du SDIS des Vosges sont impliqués, investis pour faire de cette journée l'événement et la réussite qu'elle est. Et puis c'est quand même un événement fédérateur, ça mobilise tout le monde. Et puis on a un objectif commun et c'est vraiment des événements qui, oui, sont difficiles à organiser. Ça prend du temps individuellement, mais ça fédère autour d'un projet et je trouve que c'est vraiment un bel exercice aussi, au-delà de notre activité opérationnelle, de pouvoir trouver à fédérer les équipes sur des projets un petit peu différents mais tout aussi valorisants pour chacune et chacun d'entre nous, et puis qui donne une belle image des services d'incendie et de secours.
0: Et la récompense, elle est là aujourd'hui avec la réussite de cette journée. Merci beaucoup messieurs, merci à tous les deux.
3: Merci à vous.
0: Bravo pour cet événement. Clara Luciani pour la suite sur Magnum.

0: Clara Luciani à l'instant sur Magnum la radio.
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0: Oui, l'émission qui touche à sa fin, mais le rassemblement en lui-même qui n'est pas terminé, puisque jusqu'à ce soir, il y a encore beaucoup d'épreuves pour tous ces jeunes sapeurs-pompiers de France qui sont réunis ici au stade Bouloumier de Vittel. On vous invite vraiment à venir les encourager. Il y a beaucoup de choses à faire et à voir aujourd'hui. Cette émission touche à sa fin. Nous serons encore présents en direct dans l'Ouest Vosgien dès lundi, puisque nous nous installons au Grand Est Open 88 de tennis à Contrexéville. Dès lundi et toute la semaine prochaine, nous y serons tous les jours en direct pour vous faire vivre l'événement entre 11h et 13h. Merci à vous d'avoir suivi cette émission. Merci à Nathan qui a assuré la technique ce matin. Je vous retrouverai cet après-midi en studio et puis on se retrouve très vite sur Magnum. Bon week-end à tous, à bientôt.
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1: Bonjour à tous, ils sont encore 150 pompiers mobilisés dans l'Aude avec l'objectif d'éteindre entièrement les flammes qui se sont déclarées jeudi. Le feu est fixé et a déjà détruit 900 hectares. 6 départements sont en vigilance rouge pour risque très élevé de feux de forêt. Tous sont situés sur le littoral méditerranéen. Dans les Bouches-du-Rhône, la préfecture a interdit l'accès à 11 massifs forestiers. Hier, Laurent Nunez se disait très inquiet de la précocité de la saison des feux qui a démarré avec un mois d'avance, selon le ministre de l'intérieur. Et ces violents incendies ne touchent pas que la France. 2300 hectares de forêt sur la Costa Brava en Espagne sont partis en fumée hier. Une dizaine de communes du littoral catalan ont été confinées. La famille de Louis prend la parole à Narbonne à la veille d'une marche blanche. Ils dénoncent un drame absolu qui était selon eux évitable, mais aussi une spirale infernale de harcèlement et de violence à l'encontre de l'ado de 17 ans battu à mort par un groupe de jeunes il y a une dizaine de jours. 5 suspects ont été mis en examen pour tentative d'assassinat. Dans le reste de l'actualité, un port pétrolier de la région de Saint-Pétersbourg ciblé par une attaque de drones, selon la Russie. Des frappes revendiquées par le président ukrainien Volodymyr Zelensky. Cette nuit, c'est Moscou qui a lancé missiles et drones en direction de l'Ukraine. Le pape Léon XIV en visite à Lampedusa, cette petite île italienne devenue le symbole d'une traversée mortelle de la Méditerranée pour les migrants. Le souverain pontife a demandé à l'Europe de répondre à l'appel historique de la crise migratoire alors que l'Union européenne ne cesse de durcir les mesures d'accueil. Et puis on termine avec le 15 de France qui perd de justesse son premier match du championnat des nations. 34-32 face aux All Blacks de Nouvelle-Zélande. Un match qui s'est joué sans la présence des Toulousains et des Montpelliérains. Laissés au repos après la finale de Top 14, ils seront de retour auprès des Bleus pour le prochain match contre l'Australie. Voilà pour l'info. Bonne journée à tous.

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0: Bonjour et bon week-end. Merci d'être à l'écoute de Magnum avec Dépêche Mode et Master KG. Après un coup d'œil sur l'info de ce samedi après-midi 15h.
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2: Bonjour à tous. Les pompiers sur le qui-vive. Dans le Gard, deux incendies sont en cours, dont un en bordure de l'autoroute A9. Dans la Drôme, les flammes ont ravagé 150 hectares de forêt en deux jours et selon la préfecture, il faudra encore plusieurs jours pour en venir à bout. Dans l'Aude, 150 pompiers sont toujours mobilisés sur place pour éteindre définitivement le feu. Météo France a placé 6 départements en vigilance rouge pour risque très élevé de feux de forêt. C'est la conséquence de l'évolution favorable après l'accord entre l'Iran et les États-Unis. Le Charles de Gaulle a quitté le Moyen-Orient. Le porte-avions français se trouve actuellement en mer Méditerranée, direction son port d'attache à Toulon, annonce Emmanuel Macron. La France maintient toutefois des moyens dans la région, notamment deux chasseurs de mines qui pourraient être mobilisés dans le cadre d'une action internationale de sécurisation du détroit d'Ormuz. 140 000 signatures réunies pour cette pétition. Elle a été lancée hier pour appeler les députés à rejeter la proposition de loi des Républicains, un texte qui considère légitime et légal tout usage des armes à feu par les forces de l'ordre. La proposition de loi sera de retour à l'Assemblée nationale mardi. L'actualité, c'est aussi des militants antifascistes largement mobilisés en Allemagne ce samedi. Près de 20 000 personnes réunies à Erfurt, au centre du pays, pour s'opposer à la tenue du congrès de l'AfD, le parti d'extrême droite. Depuis plus de 3 mois, les militants font du porte-à-porte dans les rues de cette ville pour mettre en garde contre la progression de ce parti qui est devenu la première force d'opposition du pays. Le pape Léon XIV en visite à Lampedusa. Le souverain pontife a demandé à l'Europe de répondre à l'appel historique de la crise migratoire alors que l'Union européenne ne cesse de durcir les mesures d'accueil. Et puis c'est le jour J pour le Tour de France. La grande boucle démarre en fin d'après-midi dans les rues de Barcelone avec une course contre la montre par équipe. 184 coureurs sur la ligne de départ, dont Paul Sexas, jeune prodige français de 19 ans. Il va devenir le plus jeune participant à s'élancer sur le Tour de France. Bonne journée à tous.

0: week-end et peut-être déjà bonnes vacances sur Magnum, c'était Dépêche Mode.
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0: Très heureux de vous accompagner, on est ensemble jusqu'à 19h, j'espère que vous passez un bon week-end, peut-être le premier week-end des grandes vacances, si vous avez la chance d'être concerné, bien sûr, vous n'allez peut-être pas être en congé tout de suite, quoi qu'il en soit, on a beaucoup de cadeaux à vous offrir cet après-midi et puis tout au long de l'été qui arrive, vous allez pouvoir à nouveau, cette année sur Magnum, gagner tous vos loisirs dans la région, on va vous gâter. Et dans un instant, vous allez pouvoir gagner vos places pour aller tester la luge sur rail du col de la Schlourte. 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Et puis vous pourrez également gagner vos entrées à la ferme aventure, à la chapelle au bois dans les Vosges, le parc pieds nus. Ça fait partie des cadeaux qui sont à gagner dans le courant de cet après-midi. AD pour un Magnum de Hit et Temper City dans un instant sur Magnum.
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C'était Wham, évidemment, sur Magnum. Miley Cyrus à venir et David Guetta tout de suite avec

Jérémy Frérot sur Magnum. 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Bonne chance justement et bon week-end avec Magnum. Je vous prépare Vanessa Paradis, Soft Cell et Lola Young pour un Magnum de hit.

0: Vanessa Paradis sur Magnum.
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0: L'événement démarre à Contrexéville. C'est le Grand Est Open 88 qui va entrer dans sa phase finale. Eh bien, dès lundi, le Grand Est Open 88 de Contrexéville, c'est le tournoi international de tennis féminin. Je vous rappelle que l'entrée reste 100% gratuite et on en a parlé sur Magnum. Il y aura du beau monde en plus cette année sur les cours de Contrexéville avec un plateau de joueuses françaises, notamment Loïse Boisson qui est attendue. On aura l'occasion d'en reparler puisque Magnum, la radio officielle du tournoi, sera en direct sur place dès lundi et toute la semaine prochaine, tous les jours, émission spéciale entre 11h et 13h depuis le Grand Est Open 88 de tennis à Contrexéville. Venez nous y rendre visite, venez voir du beau tennis international féminin. L'entrée est gratuite. Bruno Mars pour un Magnum de 8 dans un instant. Weekend.
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1: Magnum, la radio officielle du tournoi, en direct sur place.
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1: Et tout de suite sur Magnum, c'est Marie-Flore.

0: Alex Warren est sur Magnum la radio. Tiens, rendez-vous à ne pas rater du côté d'Épinal demain après-midi avec l'association Les Amis de Marcel. Ça s'appelle la piste des oursons. Demain dimanche 5 juillet de 14h à 17h à côté de la basilique d'Épinal, place de l'Âtre. Vous allez pouvoir découvrir Épinal en jouant avec Marcel dans ce jeu familial avec une récompense pour les enfants. Un jeu familial, je vous l'ai dit, ludique et pédagogique parce qu'en fait, à travers les rues d'Épinal, vous pourrez découvrir son histoire, ses monuments, les personnages de la ville. Ça se passe donc à Épinal demain dimanche, la piste des oursons. Le tarif est de 2 euros. C'est au profit de l'association Les Amis de Marcel qui vient en aide aux enfants hospitalisés dans les Vosges avec chaque année des actions très concrètes. Magnum est partenaire de l'association. Rendez-vous demain dimanche à Épinal. 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Entre 14h et 17h demain, place de l'Âtre à Épinal. Ne ratez pas cela, ça s'appelle la piste des oursons. Dans un instant, Julien Lib, Quarter Flash et on repart de cadeaux sur Magnum.
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Elena sur Magnum la radio. Je vais vous inviter au concert de Charlotte Cardin et Azaf Avidan. 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Avant ça, on écoute Mylène Farmer, Shakira et Lionel Richie sur Magnum.

0: Farmer sur Magnum la radio.
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0: 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On va jouer ensemble dans la prochaine heure sur Magnum la radio et puis un petit peu plus tard aussi dans l'après-midi, vous allez pouvoir gagner vos entrées à la ferme aventure, le parc pieds nus de la Chapelle aux Bois dans les Vosges. 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Vous restez là, Tina Turner arrive avant 17h sur Magnum. 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
1: Madonna dans un instant, Superbus et Kyo pour un Magnum de 8 après un rappel de l'actu. Bon week-end à vous, il est 17h sur Magnum. 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
3: Bonsoir à tous. Top départ pour le 113e Tour de France. Les 184 coureurs débutent cette grande boucle dans les rues de Barcelone par un contre-la-montre par équipe. Cette année encore, un grand favori est le tenant du titre, le Slovène Tadej Pogačar. Il arrive en forme avec un excellent début de saison, 13 victoires en 16 jours de course. Et le mieux armé pour faire vaciller le champion du monde, c'est le Danois Jonas Vingegaard. Sans oublier le prodige français de 19 ans, Paul Sexas, qui va découvrir le Tour pour la première fois. La vigilance canicule évolue demain. 5 départements rejoignent les Pyrénées-Orientales et l'Hérault en vigilance orange, selon les prévisions de Météo France. C'est le cas de l'Aude, le Gard, le Vaucluse, la Drôme et l'Ardèche. La plupart d'entre eux sont aussi en alerte rouge pour risque très élevé de feux de forêt. Une marche blanche en hommage à Louis, 600 personnes réunies à Carcassonne. La veille, la famille avait dénoncé un drame absolu qui était, selon eux, évitable, mais aussi une spirale infernale de harcèlement et de violence à l'encontre de l'ado de 17 ans, battu à mort par un groupe de jeunes il y a une dizaine de jours. 5 suspects ont été mis en examen pour tentative d'assassinat. Une autre marche blanche est prévue demain. Sa mère précise qu'elle souhaite un rassemblement pour réunir et non pour diviser. En Espagne, les flammes progressent. Le massif des Gavarès, près de la Costa Brava, à 60 km de la frontière française, brûle. 2300 hectares ravagés par le feu, au moins une maison d'habitation et une ferme ont été entièrement calcinées. Aucun blessé, mais des milliers de personnes confinées. Le nuage de fumée a atteint les Baléares. Et puis, face à ces fortes chaleurs qui reviennent, une bonne nouvelle pour les Parisiens. 3 nouveaux sites de baignade ouvrent ce samedi dans la capitale. Pour plonger dans la Seine, rendez-vous à Grenelle, Bras-Marie et Bercy. Ils viennent compléter le canal Saint-Martin, très prisé pendant la canicule de juin, et le bassin de la Villette. Ces sites seront ouverts jusqu'au 30 août. Voilà pour l'info. Bonne fin de journée à tous.

0: Madonna sur Magnum la radio. Vous l'avez peut-être suivi hier matin sur Magnum, c'était la dernière de Pierre Castor, notre Pierre qui après 50 bons et loyaux services passés à nos côtés part pour une nouvelle aventure. La dernière histoire de Pierre Castor qui est très bien écrite, très belle, bon, comme les autres j'allais dire, mais celle-là est un peu particulière. Vous pouvez la réécouter en podcast sur magnumlaradio.com. Vous avez aussi la vidéo de la dernière de Pierre que vous pouvez retrouver sur notre page Facebook. C'était un beau moment qu'on a passé tous ensemble vendredi matin. Dans un instant, c'est Oria. On va retrouver aussi un peu plus tard Calogero. 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

Il sera de passage dans la région, à Ludres, notamment dans quelques mois. C'est déjà complet, hein, évidemment. Calogero à l'instant sur Magnum, la radio. David Guetta avec Tones and I dans un instant. Et puis One Republic.

pas là sur Magnum Indé Hit qui va cartonner tout l'été, ça c'est sûr. Et tous les ans, il cartonne. 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

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Oh, on remonte le temps. L'horloge tourne. L'horloge tourne pour Mickaël Miro. Souvenez-vous de ce hit qu'on n'a pas oublié sur Magnum la radio. SMS.

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1: Amir sur Magnum la radio.
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1: Dans un instant, Rick Astley, Jérémy Frérot, et puis dans la prochaine heure, qui sera la dernière qu'on passera ensemble aujourd'hui, je vous inviterai à la Ferme Aventure, le parc pieds nus à la 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
2: Et peut-être déjà de bonnes vacances. Angèle et Justice et Lynn Marlin sur Magnum après l'info de 18h.
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4: Bonsoir à tous. 7 départements placés en vigilance orange pour canicule demain. C'est 5 de plus qu'aujourd'hui. Selon Météo France, le mercure pourrait atteindre 40 degrés sur le pourtour méditerranéen. Lundi, la vague de chaleur devrait s'étendre aux Pyrénées-Atlantiques et remonter jusqu'au Pays de la Loire. Le sud de la France continue de brûler. Un 7e département placé en alerte risque très élevé de feux de forêt. Il s'agit de la Drôme. Plusieurs incendies sont en cours dans les Bouches-du-Rhône ou encore dans le Gard, aux abords de l'A9. Le préfet a fermé l'autoroute à la circulation dans les deux sens, entre Orange et Remoulin. Des milliers de personnes dans les rues de Paris, un hommage à Liana, un mois, jour pour jour, depuis que son corps a été retrouvé dans le Gers. Mais un hommage aussi à toutes les autres victimes de violences sexuelles. Associations et syndicats demandent une loi cadre intégrale allant de la prévention au traitement judiciaire en passant par l'accompagnement des victimes. Des manifestations ont eu lieu dans près de 80 villes en France ce samedi. Le premier cas d'Ebola en France est guéri, annonce de la ministre de la Santé, Stéphanie Rist. Fin juin, un médecin de retour de République démocratique du Congo, actuellement confronté à une épidémie d'Ebola, avait contracté le virus. Ce dernier est hors de danger, il va pouvoir sortir de l'hôpital. Bernard Arnault, le patron de LVMH, a été soumis à un redressement fiscal de 22,5 millions d'euros. Décision de la Cour administrative de Paris. Le milliardaire est la première fortune de France. Il peut toujours déposer un recours devant le Conseil d'État. Une deuxième marche blanche demain pour Louis à Narbonne. Celle qui s'est tenue à Carcassonne aujourd'hui a réuni 600 personnes. Cet adolescent de 17 ans a été battu à mort par un groupe de jeunes. 5 suspects ont été mis en examen pour tentative d'assassinat. Et puis l'équipe de France de foot prépare son 8e de finale contre le Paraguay pour la Coupe du Monde. Et Aurélien Tchouaméni sera forfait dans cette rencontre. Le milieu de terrain tricolore a été touché à la cuisse à l'entraînement. Coup d'envoi à 23h. Bonne soirée à tous.

0: Angèle et Justice sur Magnum la radio. Alors qui dit vacances dit évidemment beaucoup d'animations partout dans la région, beaucoup de choses à faire. C'est le coup d'envoi depuis aujourd'hui de Chaumont Plage jusqu'au 16 août à Chaumont. 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À partir de ce samedi aussi, eh ben ça a démarré cet après-midi. Mais oui, je croyais que ça démarrait demain, mais non, ça a démarré aujourd'hui. Le parc de structures gonflables installé dans le parc thermal de Vittel. Bon bah ça a démarré aujourd'hui et c'est tous les jours comme ça tout au long de l'été. Il y a également des concerts rock en ce moment du côté de Contrexéville. C'est la 4e édition des Festifolies. Ça a démarré hier soir, ça se poursuit ce soir et demain dans le parc thermal de Contrexéville à partir de 20h30. Ce sont des soirées qui sont gratuites en plus avec des concerts rock de qualité. Et puis demain à Charmes dans les Vosges, demain dimanche, c'est la nouvelle édition de la braderie de la Levrette à Charmes, donc demain dimanche de 9h à 18h avec vide-grenier, plein d'exposants, des camelots, des animations évidemment. C'est avec le soutien de Magnum en plus. 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Dans un instant, Green Day, Miles Smith également avec Naya Loran. Et puis on va reparler de cadeaux. On restera dans les Vosges, on ira à la Chapelle au Bois. Je vous invite à la ferme aventure.
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Bon week-end sur Magnum la radio avec Visage. 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Ça va démarrer dès la semaine prochaine. 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Weekend. Profite du week-end, tous ensemble sur Magnum avec Ace of Base dans un instant. Petit souvenir qui passe bien, Bruno Mars et Alex Warren pour un

Ace of Base sur Magnum la radio. Bon, j'espère que écouter un groupe suédois va nous porter chance. Après avoir battu la Suède en 16e de finale, le rendez-vous c'est à 23h encore ce soir pour les Bleus face au Paraguay cette fois-ci, 8e de finale de la Coupe du Monde. Bon, c'est encore à des horaires pas possibles, enfin décalage horaire oblige. C'est à 23h, va encore falloir veiller tard ce soir et on espère évidemment une qualification pour la suite des événements pour les quarts de finale. Dites donc, à côté de ça, il y a plein d'autres événements qui se passent dans la région, avec notamment, tiens, du côté de Saint-Dié-des-Vosges, la 6e édition de la Festoie du Mansuit. Ça a démarré aujourd'hui, ça se poursuivra demain. La Festoie du Mansuit qui a déménagé, d'habitude c'était au parc Jean Mansuit, d'où le nom, près de la Tour de la Liberté. Eh bien cette année, c'est dans un endroit encore plus grand, puisque c'est du côté du cloître de la cathédrale, au parc de l'Évêché précisément, que vous retrouvez la Festoie du Mansuit cette année. Alors vous allez revivre l'époque médiévale avec des spectacles, de la musique médiévale, des troubadours, des reconstitutions, des combats d'épées et plein d'animations. Ça a démarré donc aujourd'hui, ça se poursuivra demain dimanche du côté de Saint-Dié-des-Vosges. 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C'est dans le cadre des très très nombreuses manifestations qui auront lieu encore une fois tout l'été du côté de Saint-Dié-des-Vosges. On aura l'occasion de vous en reparler. Direction magnumlaradio.com si vous voulez retrouver des idées de sortie dans la région près de chez vous. Manon Lisa dans un instant après Enrique Iglesias sur Magnum.

vrai bonheur hein, d'écouter ce titre d'Elton John sur Magnum la radio. C'était Sacrifice. Je vous souhaite de passer un excellent week-end avec Magnum la radio. Dans un instant, c'est Shakira. Bon, on parlait de football tout à l'heure. Bah, Shakira, elle arrive, c'est l'hymne du mondial avant l'info de 19h. 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Ensuite, pour vous accompagner jusqu'à 3h du matin, en espérant fêter tous ensemble la victoire des Bleus. Ce soir, on va croiser les doigts, bien sûr. Coup d'envoi 23h hein, pour le match des Bleus contre le Paraguay. Demain, dimanche, c'est avec Nathan que vous démarrerez la journée. Et puis avec Benoît que vous la terminerez. Et puis ensuite, eh bien, dès la semaine prochaine, fini le Magnum Café, le Club Magnum et le Magnum Drive. Toute l'équipe se mettant en pause. Alors, on n'est pas pour autant tous en congé. On va tous vous retrouver tout au long de l'été à des horaires différents. On va s'amuser un petit peu à échanger nos places durant tout l'été, comme chaque année, comme on le fait avec plaisir. 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
1: Bonsoir à tous. L'équipe de France de football va tenter de décrocher ce soir son ticket pour les quarts de finale du Mondial. Les Français affrontent le Paraguay en 8e. Le match a lieu à Philadelphie où 35 degrés sont attendus, ressenti 42, ainsi qu'un risque d'averses et de forts orages. L'heure du coup d'envoi est donc incertaine et pourrait être reportée. La rencontre doit commencer à 23h. À noter également l'absence d'Aurélien Tchouaméni. Le milieu de terrain a ressenti une gêne à la cuisse lors du dernier entraînement. Il est remplacé par Manu Koné. La chaleur s'installe dans le sud de la France. 7 départements seront demain en vigilance orange canicule, des Pyrénées-Orientales à la Drôme-Ardèche. Les températures attendues dans ces départements seront comprises entre 35 et 37 degrés et pourront grimper jusqu'à 40 selon Météo France. Une nouvelle vague de chaleur est attendue dans tout le pays la semaine prochaine. Dans le sud, les pompiers continuent de lutter contre les incendies. Un feu s'est déclaré sur l'autoroute A9 à Rochefort-du-Gard. Un camion s'est embrasé et les flammes se sont propagées à la végétation. Une soixantaine de pompiers sont mobilisés et une partie de l'autoroute a dû être fermée. Dans la Drôme, la préfecture estime qu'il faudra encore plusieurs jours pour venir à bout du feu qui s'est déclaré dans le département. Au moins 115 hectares de forêt ont brûlé en 2 jours dans cette zone montagneuse très difficile d'accès. Le premier cas d'Ebola en France est guéri et il est sorti de l'hôpital. C'est ce qu'annonce la ministre de la Santé. Il s'agit d'un médecin humanitaire français qui avait été testé positif à la maladie à son retour de République démocratique du Congo. C'était au mois de juin. En Iran, le début des obsèques d'Ali Khamenei, le guide suprême, tué dans une attaque israélo-américaine en février. L'événement doit durer 6 jours et des millions d'Iraniens sont attendus pour les cérémonies dans la capitale Téhéran. Et puis le décès du chef étoilé Bertrand Grébaud. Il avait 44 ans, copropriétaire du restaurant Septime à Paris. Il a succombé à un cancer. Bertrand Grébaud a été l'un des pionniers de la cuisine bistronomique et il défendait une cuisine végétale. Très bonne soirée à tous.
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